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oserons-nous dire à nos enfants que nous sommes restés à côté ? 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

votre dernier ouvrage, vous dites que les jeunes d'aujourd'hui, les 18-30 ans, refusent de tomber amoureux et donc de s'attacher durablement à un partenaire, ce qui explique de nombreux désordres affectifs. Que voulez-vous dire ?

0: marcher. Et ça veut dire que l'idéal, c'est d'associer les deux. L'idéal, c'est de tomber amoureux et ensuite d'aménager la vie quotidienne pour rester attaché.
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2: Il est 8h.

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0: Bonjour, le docteur Gilles Roucoul vous présente sa chronique quotidienne « Le dico du doc » sur les mots de la langue française, connus ou peu connus.
1: Bonjour, les trois mots du dictionnaire sont aujourd'hui premièrement « saunage », S-A-U-N-A-G-E. On emploie également « saunaison », S-A-U-N-A-I-S-O-N. Saunage est un nom masculin, saunaison un nom féminin. Dans une saline, c'est l'action de sauner, S-A-U-N-E-R, c'est-à-dire d'extraire le sel de la saumure. La personne qui y travaille est le saunier. Mais on employait aussi ce mot pour désigner le commerce du sel ou la contrebande du sel. Le deuxième mot est reps, R-E-P. PS, c'est un nom masculin qui vient de l'anglais rib, R-I-B, qui veut dire côte. Mot employé dans le textile correspond à une étoffe d'ameublement en soie, en laine ou en laine et coton de toutes couleurs, présentant de grosses côtes perpendiculaires aux lisières. C'est un dérivé de toile. Il pouvait désigner aussi le type de tissage des toiles métalliques fines utilisées dans les filtres microtomiseurs. On emploie également ce mot en sport pour désigner le nombre de répétitions d'un exercice ou de série d'exercices, généralement à la base d'un programme de musculation. Le troisième terme est alun, A-L-U-N. C'est un nom masculin. C'est un type de composé chimique de sulfate d'aluminium et de potassium aux propriétés astringentes. Le terme est souvent utilisé pour désigner l'alun de potassium. La pierre d'alun est un cristal translucide blanc d'apparence similaire à un glaçon et inodore. Cette pierre est extraite des mines d'alunite en Syrie ou des mines d'affleurement de surface comme en Égypte, en Allemagne ou dans les zones volcaniques, exemple autour de Naples, Grèce ou en Guadeloupe. Il existe maintenant de la pierre synthétique fabriquée par l'industrie à partir de sel d'ammonium. Dans l'Antiquité et au Moyen-Âge, l'alun était utilisé pour la teinture du textile. Par la suite, elle sera utilisée comme déodorant et en après-rasage. Enfin, en médecine, elle est utilisée comme adjuvant immunologique dans de nombreux vaccins. Merci et à demain.

0: Bonjour les amis, nous sommes vendredi, c'est le 11 septembre. J'espère que tout le monde va bien. 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Météo fenêtre du studio aujourd'hui. C'est un petit peu couvert, mais attendez-vous à avoir un soleil. Alors, les journées en ce moment sont un petit peu toutes identiques depuis quelques jours. Le matin, il y a un petit rayon de soleil qui sort, mais il fait un peu frisquette. Hein. On a pris l'habitude de sortir en short, en nu-pied, tout ça. Et ben, il faut se couvrir un petit peu quand même le matin. Alors, je connais notamment Serge, notre ami Serge, côté des feuilles. Il dit oh, ben, il fait pas froid, effectivement, dans le Val de Loire, il fait plus froid qu'ici. Mais bon, faites attention quand même. N'allez pas vous attraper un petit rhume de cerveau et d'automne. Et l'après-midi, eh bien, il y a un franc soleil et il fait très bon. Vous pouvez vous balader en forêt. Alors, je ne sais plus. Je dis peut-être une bêtise. Ça, il faudra que je me renseigne, savoir si on a de nouveau l'autorisation de se balader en forêt. Mais au moins, vous pouvez vous balader au bord de l'océan ou jardiner, en fait, ou faire du vélo, marche. Vous faites ce que vous voulez, au fait, du moment que vous passez une bonne journée, et notamment en écoutant, bien sûr, Côte-Sud FM 90.3 et côte-sud-fm.fr. Alors aujourd'hui, c'est la Saint-Adelphe. Oui, j'ai bien dit Adelphe, j'ai pas dit Adolphe. C'est Adelphe, voilà, je ne savais pas qu'il y avait une Saint-Adelphe. Alors, est-ce que c'est la féminisation d'Adolphe, je ne sais pas du tout. Je ne sais pas si Anne aura la réponse tout à l'heure. Parce qu'aujourd'hui, eh bien, nous avons le plaisir d'accueillir Anne Pessac. Anne Pessac, vous savez, nous l'avions reçue l'année dernière. Elle avait monté sa société Essence Entrepreneuse. Et elle nous revient aujourd'hui pour... Bon, on va faire une petite piqûre de rappel pour Essence Entrepreneuse. Parce que vous savez... nous avons de nouveaux ou de nouvelles auditrices au fur et à mesure. Et puis je sais que parfois vous êtes un petit peu tête de linotte et que vous oubliez un petit peu ce qu'on vous dit, surtout un an après. Donc bonjour Anne.
1: Bonjour Bernard.
0: Ça va Anne?
1: Ouais, ça va nickel, merci. Et toi?
0: Ben, ça va, parfait, parfait. Ça va, mais quand on a un beau sourire comme ça en face, ça ne peut qu'aller. Elle a l'air en forme Anne.
1: Ça va, ça va.
0: Alors... Effectivement, tu étais venu il y a un an,
1: oui.
0: Il me semble, et à ce moment-là, tu lançais,
1: oui.
0: tu lançais ton entreprise Essence Entrepreneuse. Alors, qu'est-ce que c'est exactement que Essence Entrepreneuse?
1: Alors, Essence Entrepreneur.
0: Entrepreneur, oui. Oui, oui, c'est vrai.
1: Oui, j'aime bien. Alors, c'est marrant parce que pourtant, c'est 100% féminin et j'aime bien le mettre un peu au masculin-féminin, entrepreneur.
0: D'accord. Okay.
1: Donc, Essence Entrepreneur, justement, c'est de l'accompagnement à la création d'entreprises pour les femmes entrepreneurs, donc qui sont porteuses de projets. Aussi, parfois, pour les femmes qui sont en activité, mais qui ne sont pas assez préparées, ce qui est souvent le cas aussi chez les femmes. Et donc, on reprend vraiment les bases pour mettre des bonnes fondations, s'assurer que la porteuse de projet est la bonne par rapport au projet aussi. Donc, valider le projet et après mettre toutes les étapes clés de la création d'entreprise pour assurer la pérennité de l'entreprise. Je suis spécialisée quand même sur les micros. D'ailleurs, Essence Entrepreneur
0: les micro-entreprises,
1: est une micro-entreprise.
0: Pas exactement. Les micros de radio. Hein.
1: Non, pas tout, pas ça.
0: Bien
1: non.
0: Que tu parles non. Bien.
1: Ça, non. Mais donc voilà, micro-entreprise tout à fait, essentiellement. Et les femmes, parce que ça a toujours été au cœur de tout ce que j'ai fait, en tout cas, ben, même avant. J'allais dire
0: ah
1: ces
0: ben justement.
1: Dernières années. Mais
0: ah
1: voilà.
0: Ben ça tombe bien.
1: Voilà, la deuxième question.
0: Donc, depuis que tu es toute petite, qu'est-ce que tu as fait?
1: Alors, depuis que je suis toute petite, j'ai fait beaucoup de choses. J'ai premièrement grandi. J'ai travaillé, en fait, au départ dans des très grosses entreprises en marketing. J'ai commencé chez L'Oréal, puis
0: ah oui.
1: Bioderma, L'Occitane en Provence. Donc, j'ai fini sur un très gros poste à Miami avec L'Occitane en Provence. Mais tu vois, c'est marrant parce que c'est quand même de l'esthétique, c'est de la féminité aussi beaucoup. C'est du beau. Et moi, je travaillais en marketing et merchandising. Donc, tout ce qui était en effet stratégie quand même de commercialisation, etc. Et surtout, tout ce qui était visuel aussi, identité visuelle, identité de marque. Et j'ai fini chef de marque pour L'Occitane en Provence à Miami. Et puis, à un moment, il y a eu cet appel à autre chose. Donc, je suis d'abord allée dans l'alternatif, entre guillemets. Donc, je me suis formée à l'énergétique, à l'hypnose, PNL aussi, beaucoup. J'avais cette sensation, comme beaucoup de femmes que j'accompagne, de quête de sens, de faire du bien, d'être dans l'accompagnement, etc. Et ça faisait plusieurs années déjà que ça montait en moi. Et donc... j'ai répondu à cet appel-là et pendant 10 ans après, j'ai été formée aux sagesses des femmes et j'accompagnais les femmes dans les tentes rouges, c'est des cercles de femmes, mais avec ces traditions...
0: Les tentes rouges ?
1: Oui.
0: C'est quoi ça, les tentes rouges ?
1: Alors les tentes rouges, c'est vrai, c'est ancestral, c'est très très beau cette histoire. C'est dans les camps en fait, à l'époque de nomades, quand ils posaient leur camp, il y avait toujours une tente rouge qui était cet espace justement réservé aux femmes, où elles allaient accoucher, rendre leur lune à la terre. Enfin bon, il y avait vraiment, c'était tous les business de femmes, les affaires de femmes se faisaient là-bas dans cet esprit justement. Aujourd'hui, le mot est un peu galvaudé, mais dans cet esprit de sororité, de féminin, et les rituels féminins se faisait aussi beaucoup à ce moment-là, dans cet espace-là. Et quand un camp ennemi venait attaquer ce type de camp, le premier édifice qu'il écrasait, qu'il saccageait, c'était la tente rouge, parce qu'il savait que c'était un pilier, si tu veux, de sagesse et que ça ferait vaciller le camp.
0: Voilà, c'était dans quelle civilisation, ça, tu le sais?
1: Alors, je ne sais pas. C'est ancestral. Ouais. C'était vraiment dans tout ce qui est assez tribal, etc., au niveau des tribus, des tribus nomades et tout ça. Et donc, voilà, ce que je peux te redonner, en tout cas, de ce que j'ai appris de ces enseignements. Et donc, on maintient ces tentes rouges-là, normalement, aux nouvelles lunes. Et parfois aux pleines lunes aussi. Et du coup, j'animais ces cercles de femmes au niveau... au moment des lunes, en fait, en effet.
0: Voilà, ça c'est, tu reprenais la terminaison.
1: Ben, pas que, parce que j'ai eu vraiment cet enseignement d'une femme qui offrait ses enseignements.
0: Oui, non, ce que je veux dire, tu mettais pas une tente rouge.
1: Ramenais le rouge quand même.
0: Ah, d'accord.
1: Le plus possible, on essaye. Okay. Après, ça dépend forcément.
0: Ouais, déco...
1: Le mieux, c'est de le faire chez soi, en vrai, et d'avoir. Parce que moi, la personne qui nous a enseigné, elle avait littéralement du voilage rouge, etc. Enfin, on essaye de ramener ce qu'on peut dans ce monde moderne et dans cette.
0: Ce serait amusant de le refaire avec des vraies tentes rouges.
1: J'adorerais. Mais après, c'est une autre logistique, c'est ça le
0: truc.
1: Oui,
0: c'est
1: ouais.
0: Sûr.
1: Ouais, mais ce serait formidable. Ouais.
0: Et ce séjour à Miami, alors avant de revenir, on fait une petite digression sur Miami, parce que bon, Miami, moi personnellement, j'y suis jamais allé. Je suis allé aux États-Unis, mais pas à Miami.
1: Ouais.
0: Combien de temps tu es resté à Miami ?
1: 2 ans.
0: 2 ans. Et la vie à Miami, c'est quoi ? C'était quand ?
1: La vie à Miami, alors moi, j'ai beaucoup, beaucoup, vraiment énormément voyagé et j'ai énormément vécu à l'étranger, donc j'avais déjà vécu aux États-Unis notamment. Et donc Miami, j'y suis restée 2 ans, c'était de 2014 à 2016.
0: Ah oui, c'est assez récent quand même.
1: Et oui.
0: Une dizaine d'années, oui.
1: Oui, c'est ça. Ouais. Et Miami, ben c'est surprenant. C'est surprenant, c'est très drôle. Moi, j'ai toujours su que c'était une parenthèse dans ma vie, donc je m'attachais pas forcément à une forme de luxe aussi quand même qu'on a. Alors après, le luxe, tu le payes. Donc j'avais pas un énorme appartement. J'avais un appartement qui devait faire, je sais pas, peut-être 50, 60 mètres carrés, mais ma terrasse faisait la taille de l'appartement. J'avais ce dressing entre la chambre et la salle de bain, vraiment le gros dressing, quoi. Donc, à l'américaine, donc ça, c'est assez drôle. Et l'appart, alors, t'arrives en bas, t'as le portier, en fait, le doorman qui t'ouvre la porte tout le temps.
0: D'accord.
1: Le valet qui... Moi, j'avais pas de voiture là-bas, j'ai réussi à me débrouiller sans parce que j'habitais juste à côté du travail, etc. Et j'aimais bien prendre les transports en commun, parce qu'en fait, j'étais vraiment avec aussi la population locale et peut-être plus précaire aussi, le côté plus populaire, mais j'ai pu me débrouiller comme ça, alors que tout le monde a une voiture là-bas, parce que c'est très déconnecté aussi.
0: D'accord.
1: 65% de la population, c'est des latinos. Donc,
0: oui, ça me paraît.
1: Donc,
0: oui.
1: J'ai appris l'espagnol là-bas, forcément. Et donc, tu arrives, l'appartement, tu as le portier en bas, tu as la réception ouverte 24 heures sur 24. Tu as une épicerie à l'intérieur du building qui est là jusqu'à 23 heures aussi tous les jours. Ton ascenseur va jusqu'au 50e étage. Moi, j'avais la salle de sport à mon étage et la piscine juste au-dessus. Ou l'inverse, non ? Enfin, bon, voilà. C'est mais je payais 2 000 $ par mois.
0: Ah oui, tu vois. Oui, donc il faut avoir quand même un bon job.
1: Ben oui, j'avais un gros poste et ouais. En effet, j'étais dans un endroit qui était aussi le côté un peu plus business, etc. Parce que du coup, j'allais travailler, je te dis, à 7 minutes à pied de chez moi. Donc ça, c'était ouais. Un vrai luxe aussi. Mmh. Et j'avais fait ce choix de toute façon, sinon, si je m'éloignais un peu, c'était 1 700 $ de toute manière, quoi. Mais c'était soit je m'éloignais et je mettais 400 ou 500 € dans une voiture, mmh. soit j'étais à côté de la maison, je me débrouillais un petit peu avec les Uber. C'était vraiment pas cher là-bas. Et je me suis débrouillée comme ça pendant 2 ans.
0: Et c'était Trump le président? Non, pas c'était...
1: Non.
0: C'est sa ville, ça, Miami.
1: Qui... Oh là là, mais moi c'était Obama, je crois. Non, attends.
0: Ça devait être... c'est après Obama. Si c'était pas Trump, c'était... Ah, comment il s'appelle? Celui qui était un peu âgé, là.
1: Ça, Biden?
0: Biden, voilà.
1: Mais je crois pas que j'étais... Je sais plus.
0: Bon, on vérifiera.
1: Je sais même plus, tu vois.
0: C'est pas bien grave. Oui, ouais. Parce que là-bas, c'était pas... À la base, c'était pas un voyage d'agrément. C'était parti
1: pour le travail, exactement.
0: Pour ton job. Ouais. Donc, t'étais comme ça, toi. Hop.
1: C'est ça. Non, en fait, je travaillais chez L'Occitane en Provence, du coup, à Genève. Et j'ai travaillé 2 ans là-bas avec eux. Et à un moment, moi, j'ai fait part de mon envie de mobilité. Tu sais, dans ces grosses boîtes, tu changes tous les 2 ans, oui, souvent, oui. Parce que t'évolues, etc. Et je voulais partir en Australie, parce que j'avais déjà vécu en Australie et je voulais retourner là-bas. Et il n'y avait pas de poste à ce moment-là. Et on m'a proposé Miami, parce qu'il y avait un poste qui s'ouvrait à Miami. Et donc, j'ai dit, bon, bah, allez, banco.
0: Et alors, tu dis le comptoir de l'Occitane. Non, comment tu dis de l'Occitane?
1: L'Occitane en Provence.
0: L'Occitane en Provence. Et ils ont leur bureau en Suisse?
1: Ouais, ils avaient. En fait, à la base, c'était Aix-en-Provence. Puis, et ils avaient Paris. Paris et Aix-en-Provence. Et après, ils ont ouvert en Suisse.
0: Bon. Oui. D'accord. Okay.
1: Et donc voilà, et du coup au fur et à mesure, Manosque, enfin j'ai dit Aix-en-Provence, quelle honte, Manosque, ils étaient à Manosque, c'est la base,
0: pas loin.
1: Exactement, oui, c'est à côté. Et donc, ils avaient gardé quand même Manosque et ils diminuaient le plus possible Paris et ils ont transféré surtout Paris à Genève.
0: Alors pour faire plus simple, on va peut-être dire, mais où tu n'y as pas été?
1: Où j'ai pas été? Je sais pas, c'est pas...
0: Est-ce que t'es allé en Chine?
1: Non, je suis pas allé en Chine, non, bon, ni au Japon.
0: Ni au Japon, bah, donc cette partie-là, non. Et en Afrique?
1: Je suis allée à Zanzibar quand même.
0: Ouais, d'accord. Ouais. En Amérique du Sud, tu as eu l'occasion?
1: Ouais, Amérique du Sud, oui, je suis allée Pérou, Bolivie, Chili.
0: D'accord.
1: Et c'est incroyable, c'est génial.
0: Ouais.
1: C'est vraiment, j'ai adoré.
0: Mais là, c'était pour ton l'agrément ou pour ton boulot?
1: Non. Alors, pour le boulot, j'y suis allée, mais mon pauvre, c'était... Enfin, j'avais rien le temps de voir. Et puis moi, je travaillais pour tout ce qui était duty free, donc les aéroports, les croisières, etc. Donc en fait, je restais dans les aéroports, tu vois. C'était donc, il y a que l'Argentine où j'avais vu un peu de Buenos Aires, mais sinon pas beaucoup dans mes voyages. Et non, j'ai énormément voyagé pour moi et j'ai fait un tour du monde aussi. Mais là, c'était dans mon autre vie où j'allais à la rencontre des guérisons alternatives dans le monde.
0: Et donc, mais ça tu nous l'avais expliqué, je me souviens ça, les guérisons alternatives.
1: Je vous en ai parlé déjà un peu l'année dernière, et en effet j'avais voyagé vraiment en écrivant un blog, et puis c'est devenu un livre, mais le livre, je suis en train de le... Il évolue en même temps que moi, donc je ne sais pas s'il sera fini un jour. Je l'avais fini, je ne l'ai pas encore édité, et là je vais le retravailler.
0: Il faut retrouver un éditeur, effectivement. Ça, c'est pas la partie la plus facile.
1: C'est pas la partie la plus simple. Et puis, j'avais eu des entretiens avec Jouvence. Il était passé au comité de lecture là-bas. Et en fait, elle m'avait dit que c'était compliqué quand même de soutenir des témoignages. Et que l'industrie du livre aujourd'hui, c'est quand même pas...
0: Oui.
1: C'est pas la teuf, quoi.
0: C'est un petit peu en difficulté.
1: Ouais.
0: Alors, je vais juste te demander, excusez-moi, c'est en live, c'est à l'écran, si tu peux remonter un petit peu le micro pour être mieux en face et plus près du micro. Il faut vraiment que tu sois près du micro.
1: D'accord, comme ça.
0: Voilà. Ouais. Voilà. Alors, vous l'aurez compris, Anne, c'est à la fois, comment dirais-je, entre guillemets, une touche à tout, une globe trotteur.
1: Oui.
0: Elle bouge beaucoup. Alors, la création de cette entreprise,
1: oui.
0: Essence Entrepreneur, voilà, là je ne me suis pas...
1: Parfait.
0: C'est parfait.
1: C'est parfait, Bernard.
0: J'ai réussi l'examen. Donc, en direction essentiellement des femmes.
1: Oui.
0: C'est ça. Alors, pourquoi ce choix-là?
1: Oui. En fait, pourquoi les femmes? C'est parce qu'elles ont toujours été au cœur et puis parce que moi-même, j'ai eu un parcours de femme, avec ses traumatismes, avec ses parfois un peu complexes. Et si tu veux, quand je suis allée vers justement l'accompagnement, ben, c'est les femmes qui sont venues à moi très naturellement. Et puis ces formations-là aussi, comme je te disais, des rites de passage, du féminin. Et puis surtout parce que moi-même, j'ai dû passer par cette réparation du féminin. Mmh. Et en fait, c'est de par mon parcours et ce que j'ai vécu, je suis persuadée que la Terre est une terre d'expérience et que retransmettre ce que l'on vit, en fait, sans témoignage, ça fait partie de ça, que tout ce que l'on vit, c'est un peu ça. Moi, j'ai besoin de retransmission. Et donc, je me sens surtout plus légitime d'aller vers les femmes, parce que ben, les femmes, je les côtoie depuis des années, que j'ai fait tout
2: ça.
1: Tu
2: les connais bien.
1: Je les connais bien. En étant moi-même une femme, je sais par ce par quoi elles passent. Vraiment, on se connaît bien, en fait. Et surtout, j'ai des femmes qui sont en effet sensibles, qui ont cet appel de... j'ai pas envie de dire changer le monde, mais il y a un peu un appel à créer quelque chose, en fait, ou en tout cas à faire partie d'un collectif qui crée de la conscience, qui crée un monde meilleur d'une certaine manière. Cet appel, je l'ai ressenti, je l'ai vécu, j'ai répondu à cet appel. Et j'ai fait ça pendant 10 ans de manière alternative. Et puis à un moment, je me suis dit, ben, il me manquait aussi quand même ces 10 ans précédentes, ces 10 années précédentes où j'avais été dans le beaucoup plus pragmatique aussi, beaucoup plus stratégique dans ce monde corporate. Et je me suis dit, ben, en fait, Essence Entrepreneur devient la fusion de ces deux aspects de moi et accompagner les femmes, parce que j'ai fait aussi toutes ces erreurs qu'il fallait faire pour en arriver aujourd'hui à pouvoir les accompagner dans la création d'entreprise. Puisque moi aussi, en fait, pendant ces 8 années d'activité dans l'alternative, dans le bien-être, dans tout ça, eh ben, j'ai eu du mal à concrétiser, j'ai eu du mal à matérialiser tout ça. Et du coup, je les connais aussi là-dedans. Mmh. Et en fait, avec Essence Entrepreneur, j'ai créé vraiment toute la stratégie. Je me suis formée partout. Je suis allée vraiment explorer énormément. Et j'ai mis en place justement tout ce que j'ai appris dans les accompagnements que je propose. Et donc, ils sont teintés de toute cette expérience-là réellement, quoi.
2: Blandine qui arrive, tiens.
1: Bonjour Blandine.
2: Donc oui, parce que là, jusqu'avant cette création-là, tu évoluais dans un monde où il y avait des hommes et des femmes.
1: Oui.
2: Dans tes grands groupes, il y avait sûrement beaucoup plus d'hommes dans les cadres supérieurs et les dirigeants que de femmes.
1: Oui.
2: Hein oui, oui. Parce que c'est toujours le cas quand même.
1: Oui, c'est vrai. Après, ce qui est très drôle, c'est que chez l'Occitane en Provence, pour le coup, il y avait beaucoup de femmes au poste. Et puis, on était quand même une entreprise où il y avait 70% de femmes, en fait. Hein.
2: Ah, d'accord.
1: Eh ben oui, l'Occitane en Provence.
2: Mais qu'est-ce qu'elle fait, cette entreprise-là ?
1: Tu sais, c'était connu à la base pour les savons, etc. Et là, maintenant, ils ont tout ce qui est soins de... du corps, de la peau, etc., avec ce côté justement provençal, naturel aussi, même si c'est pas bio ou quoi que ce soit. Et voilà, c'est ce que fait l'Occitane en Provence.
2: D'accord.
1: Et ils sont extrêmement connus pour leurs crèmes mains.
2: Ah, ok.
1: Les crèmes mains l'Occitane en Provence, c'est vraiment le best-seller et c'est la grosse réputation de l'Occitane en Provence aussi. Bon. Mais au départ, ils sont connus aussi beaucoup pour leurs savons.
2: Oui, les savons, ça me disait quelque
1: ouais,
2: chose.
1: Voilà.
2: Mais voilà, les ouais. savons. Les savons, moi, je m'en sers des savons, pas forcément de l'Occitane en Provence. Mais les crèmes de main, c'est vrai que c'est pas.
1: Oui.
2: Moi, je m'en sers pas. Peut-être à tort. Voilà. Alors, on va faire une petite pause musicale. Je précise que la programmation musicale, nous avons donc comme un accord tous les deux tout à l'heure avant de démarrer cette émission, c'est une programmation musicale proposée par Anne, et elle nous en parlera au fur et à mesure.
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1: Mais c'est sympatoche ça, The Bee Gees. Ça met une pêche d'enfer. Last Girl at the Party. Alors, on s'était mis d'accord que si vous connaissez ma légendaire prononciation anglaise, que si je me plantais un petit peu en cours de route, elle repréciserait le titre. Mais là, je crois que je me suis...
2: Trop bien.
1: Voilà, bien débrouillé sur celui-là. Ce sera une programmation, si je ne m'abuse, 100% féminine.
2: Oui.
1: Et c'est très agréable parce qu'on va découvrir plein de choses intéressantes. Pourquoi ce choix d'ailleurs ?
2: Je les adore déjà, je les trouve hyper cool. Ce groupe, c'est un groupe un peu punk rock, etc.
1: Ah, c'est tonique.
2: Nana. Ouais, et puis c'est hyper sympa. Enfin, j'aime vraiment beaucoup. Et celle-là, The Last Girls at the Party, c'est aussi lié à l'événement que je fais le 19 septembre, le Queens and Latte Day. Et je trouvais que du coup, ça correspondait bien.
1: D'accord. Donc, on va y revenir. Alors, en attendant, quelques petites infos très, très, très importantes et notamment celle-là qui est incontournable. Je pense que vous l'avez déjà marqué 50 fois dans votre agenda, papier, téléphone, que vous l'avez en tête. C'est le 19 septembre. Qu'est-ce qui se passe le 19 septembre? C'est la troisième.

0: Country Lovers, Guital et Fred Melville, Sarah Johnson et Jugs. Alors, on en accueille beaucoup plus, mais il n'y a pas... voilà, il faut chaque année qu'on change un petit peu, parce qu'on n'a peut-être pas forcément de la place pour tout le monde sur cette journée-là, mais on pense à tous les artistes que nous avons reçus. Ça démarrera à 11h avec de la pelote, avec les écureuils saignossés et la participation des pom-pom Bayona. Et oui, les pom-pom girls de Bayonne. Alors, les écureuils saignossés, pardon, c'est ben, le club de pelote de Saignos qui fera jouer des jeunes ados. On fera une petite démonstration partie. Donc ça, c'est au fronton, les écureuils, en plein centre-bourg. Après, à 12h, des chorales avec le chant des possibles, notamment. 13h, Digi7 avec Digitaleco. 14h, démonstration de roller. Et vous pourrez retrouver aussi des démonstrations de BMX avec notre ami Chiquet et un jeune champion qui a fait une compétition à Montpellier, si je m'abuse. On l'a rencontré au Forum des associations samedi dernier où nous faisions un direct antenne l'après-midi. Et en fait, c'est le fils d'Hélène qui était une ancienne de Côte Sud FM. 15h, atelier théâtre. 15h30, danse sévillane. 16h, thé dansant. 18h, Côte Sud FM comédie jusqu'à 18h30. 19h, les concerts. Et 21h, DJ7. Et bien sûr, toute la journée, des jeux d'adresse, des pesées du jambon, une tombola, des stands de vente et des associations, ça je vous l'ai dit, bodega et food truck. Alors, les food truck, ce sera Buena Honda cette année et Roule ma crêpe. Et la bodega sera tenue par l'équipe de Côte Sud FM. Voilà, vous savez tout et c'était important de vous le rappeler. Côté cinéma, alors aujourd'hui au Rio à Cabreton, 17h45, Tombée du ciel. 19h45, Fjord, qui a été Palme d'Or à Cannes, qui est en version originale sous-titrée. Orex, à 15h, The Last Viking, ça c'est interdit au moins de 12 ans. 17h30, Les Héros du Louvre. Et 20h, L'Odyssée, interdit au moins de 12 ans aussi, et en version originale sous-titrée. Un film qui a aussi beaucoup de succès, L'Odyssée. L'Atlantique, à Souston, eh bien, aujourd'hui c'est fermé. Et grand écran à Saint-Vincent de Tyros. Aujourd'hui, c'est également fermé. Voilà. Alors, on retrouve Anne. Oui. Anne Pessac, fondatrice de l'entreprise Essence Entrepreneur, mais qui vient aujourd'hui nous parler d'un événement qu'elle crée. Le Queens and Latte Day. Alors, Queens, dans notre anglicisme, on sait, c'est les reines. Les reines. Mais alors, latte, ça veut dire quoi?
1: Ben, c'est le latte, c'est le café. Le latte ou...
0: Les reines du café.
1: Le matcha. Ben non, c'est Queens and Latte. Donc, c'est des reines avec leur latte, etc. En fait, c'est parce que j'ai créé cet événement l'année dernière, peu de temps après être passée ici. Qui était le Queens and Latte et que je mettais en place tous les mois. Donc un événement mensuel de rencontre 100% femmes entrepreneurs. Et je l'avais créé parce qu'en fait, je trouvais justement que quand j'allais dans les réseaux d'entrepreneurs, j'y allais toujours avec en tête de peut-être trouver des clientes, etc. etc. Et je trouvais ça hyper... je trouvais que ça ne me permettait pas de créer des vrais liens sincères ou des synergies sincères avec les autres femmes. Et donc,
0: comme un job, quoi.
1: Ouais, il y avait un petit peu ça, même si j'y allais pas pour ça forcément, mais c'était un peu dans le coin de ma tête. Et je me disais, mais j'aime pas ressentir ça. Et j'ai aussi envie de pouvoir aller des fois dans des réseaux et juste, ou même, tu vois, partager d'une vulnérabilité, une problématique entrepreneuriale, sans avoir peur que du coup, ça allait paraître ci ou ça, ou voilà. Et donc, je me suis dit, ben, je vais, et non pas que les autres réseau fasse ça nécessairement, mais c'était un sentiment que j'avais. Et je me suis dit, ben, je vais offrir cet espace-là, moi, aux femmes entrepreneurs pour qu'elles puissent venir quand même et

0: déposer tout ça, quoi, qu'on puisse célébrer les échecs et les victoires, qu'on puisse parler sincèrement et surtout qu'on dépose vraiment ce costume de chef d'entreprise à l'entrée pour pouvoir d'abord être dans le cœur, d'abord être dans la femme et ensuite, si des synergies se font, elles se feront naturellement parce que le lien a déjà été créé autrement à la base et pour essayer de voilà, créer autrement l'entrepreneuriat en fait.
1: Alors avant de revenir sur cette journée, est-ce qu'il y a une façon différente de gérer une entreprise pour un homme et une femme ?
0: Ouais.
1: Est-ce que tu le trouves, toi ?
0: Ah oui, complètement. Et puis les chiffres le prouvent aussi. Et surtout, mais même ne serait-ce qu'à la création d'entreprise, souvent les hommes vont entreprendre dans le même milieu que celui dans lequel ils ont évolué jusque-là.
1: D'accord.
0: Donc par exemple, un menuisier va être menuisier derrière, mais à son compte. Mais donc du coup, il y a quand même un réseau à la base, il y a une base beaucoup plus solide. Souvent, les femmes, elles, vont entreprendre après une reconversion. C'est souvent, vraiment souvent, mais je ne peux pas dire que ce soit que ça.
1: Oui, bien sûr.
0: Mais il y a, si tu veux, un truc où elles ont fait un premier emploi, le salariat ne leur a pas plu, ou enfin, elles sont arrivées au bout de quelque chose, elles ressentent un autre appel. Souvent, il y a eu un burn-out aussi, beaucoup, parce qu'on sait que le monde salarié qu'il y a aujourd'hui, du monde salarié, n'est pas évident.
1: Et puis il y a aussi les familles monoparentales, les femmes seules. Alors, il n'y a pas que des femmes seules, il y a aussi des hommes seuls. Mais des femmes seules qui doivent parfois mener de front beaucoup de choses en même temps.
0: Oui.
1: Et il y a aussi peut-être, est-ce que tu as constaté que les femmes perdaient plus facilement leur travail ? Je m'explique. Est-ce que, au niveau des licenciements dans les boîtes et tout ça, est-ce que de prime abord, les femmes sont plus rapidement licencié que les hommes ?
0: Ça, j'en ai aucune idée parce que du coup, j'interviens pas à ce niveau-là.
1: Ouais.
0: Là, ça serait plutôt des personnes qui s'occupent justement des CSP, des licenciements économiques, des choses comme ça, de voir. Mais ça, j'en sais rien du tout.
1: Ouais.
0: Moi, pour le coup, j'arrive vraiment sur le côté plus après même la reconversion, même si je suis formée en tant que conseillère en évolution professionnelle et que c'est quelque chose que je veux mettre en place bientôt aussi pour pouvoir aider les femmes à définir si l'entrepreneuriat est une vraie solution pour elles ou pas.
1: Mmh.
0: Donc ça, mais si tu veux, j'arrive vraiment dans le cadre de... Elles sont déjà parties de l'entreprise, elles ont déjà une envie de changer d'air. Et souvent, du coup, les femmes vont avoir envie, ont cet appel, comme je te disais tout à l'heure, un appel de plus de sens, un appel aussi beaucoup à accompagner. Alors moi, je suis aussi très spécialisée dans les activités libérales, activités plutôt de service, parce que c'est aussi ce que je connais. Donc si tu veux, c'est pas seulement les femmes parce que je les connais, c'est aussi j'interviens moi là où j'ai vraiment à intervenir, où j'ai une expertise. Et donc j'interviens aussi beaucoup pour les femmes qui ressentent cet appel justement, de mieux, de prendre soin, d'accompagner, de faire grandir, de retransmettre, de faire évoluer, etc., qui ont cet appel à plus de sens, en effet, à ce niveau-là.
1: Et tu constates, en fait, que les femmes, donc, avec cet appel de sens, montent plus facilement leur propre entreprise plutôt que de rejoindre d'autres entreprises ou des groupes ou...
0: Ben, je pense qu'elles sont surtout teintées par des expériences où quand elles étaient dans le salariat, c'était pas forcément convaincant, on va dire, parce que moi-même, j'ai vécu le salariat et en plus dans des grosses boîtes où j'ai senti que, si tu veux, ma sensibilité n'était pas... j'étais un peu à côté de mes pompes, mais sans le savoir. Donc, je fonctionnais dans ce monde-là, mais je fonctionnais pas forcément à 100%, on va dire, de mes capacités, en gros. Et je pense qu'il y a ça. Attention à la micro-entreprise, et je le dis aussi, et surtout maintenant, après un an vraiment d'activité aux côtés des femmes, on a énormément vulgarisé l'entrepreneuriat avec la micro-entreprise. Je ne dis pas ça méchamment, c'est réellement
1: un
0: constat.
1: Oui, la vulgarisation, ce n'est pas un gros mot.
0: Exactement. Et en fait, on a rendu ça extrêmement accessible, et je ne pense pas que ce soit si accessible que ça, surtout dans la conjoncture actuelle.
1: Ouais.
0: C'est aussi pour ça que je monte les programmes que je monte, pour aussi valider un projet avant de... Des fois, il vaut mieux mettre un peu d'argent au départ et se faire accompagner et valider et voir si son projet est viable plutôt que foncer sans rien du tout et perdre énormément d'argent à terme parce que c'est aussi un bébé, un projet et qu'on a mis de l'argent, de l'énergie, beaucoup d'attention, beaucoup de temps aussi et que le temps, c'est aussi de l'argent et qu'au bout d'un moment, en fait, s'il ne fonctionne pas, on se retrouve précaires, voire des fois un peu pauvres. Il faut dire les mots aussi, parce que la précarité est de plus en plus importante aujourd'hui, et qu'elle tend vers la pauvreté, souvent. Et donc, le but, justement, moi, c'est de préparer les femmes à pérenniser ça. Et de plus en plus, je vais commencer à tenir des discours où il vaut mieux, au départ, avoir un emploi, même si c'est alimentaire, le temps de le lancer. Et parce que ça, ça peut prendre du temps et ça peut prendre 3 à 4 ans avant de lancer. Et souvent, on a... Enfin, je ne comprends pas. C'est quelque chose auquel j'essaye de répondre en ce moment, beaucoup. C'est un vrai thème. Ça ne choque personne quand on lance une société et qu'on dit qu'on ne sait pas rémunérer pendant 3 ou 4 ans.
1: Bah oui.
0: Parce que c'est logique et c'est normal. Et quand tu es en micro, c'est logique d'avoir tout de suite 2000 euros par mois. Et moi, je veux casser un peu ces mythes. C'est aussi des mythes qu'on entend beaucoup sur les réseaux, sur YouTube. On te parle tout de suite de 10 000 euros, digital nomade, enfin des trucs qui sont lunaires, des lancements à 10 000 euros, etc. Ben, la majorité des femmes, moi, que je suis, et moi-même, dans notre sensibilité et dans la manière dont on entreprend aujourd'hui, ce n'est pas des choses qui, je crois, vont... tout simplement nous épanouir même. Et je pense que ça nous met plus de pression qu'autre chose. Et justement, j'essaye maintenant de ramener plus d'éthique, de conscience dans l'entrepreneuriat, peut-être même se rapprocher du slowpreneuriat, qui, je pense, parlera
1: beaucoup. C'est quoi
0: ça ? Eh ben, c'est une manière, en fait, d'entreprendre où, justement, le but, c'est pas d'entreprendre et de se mettre en burn-out. Et moi, j'ai déjà frôlé le burn-out dans l'entrepreneuriat, justement, parce que, et même là, sur Essence Entrepreneur, je bosse nombre d'heures. Et du coup, c'est désacraliser un peu ça, parce que le but, en tout cas moi, des femmes que je connais et que j'ai vues depuis un an tous les mois, et c'est des dizaines, voire des centaines de femmes maintenant, si tu veux, dans qui elles sont et qui je suis moi, je ne crois pas que ce soit ça qui va nous épanouir, en fait. Et donc, c'est rapporter du sens, du rythme, et un rythme beaucoup plus organique, beaucoup plus humain, aussi dans l'entrepreneuriat, parce que quand tu as déjà été en burn-out, en salariat, ton curseur, il se met en alerte beaucoup plus tôt derrière. Et donc l'entrepreneuriat, si tu as déjà été en burn-out, attention, moi je dis attention. C'est pour ça que je préfère leur dire, et ce n'est pas pour vendre mes accompagnements, mais peu importe où vous allez, mais faites-vous accompagner de gens qui ont entrepris, qui ont été entrepreneurs ou qui le sont au quotidien, pour éviter ça, pour valider un projet, pour valider chaque étape, pour se préparer.
1: En fait, c'est quand même, c'est presque pas une co-construction, mais quand même pas loin, puisque tu accompagnes un certain
0: 100%.
1: Temps. Et il doit se quand même se révéler une petite complicité au bout d'un moment, parce qu'autrement, ça ne fonctionne pas, cette
0: énorme
1: collaboration.
0: Énorme. Ah ben, moi, c'est le but. Et c'est, tu vois, je réfléchis à beaucoup de choses en ce moment. Je pense que c'est les thèmes du moment. Et je sais que ça résonne avec beaucoup de personnes aussi. Moi, quand on me dit je suis différente au travail dans ma vie perso, ben moi, je ne sais pas faire cette différence-là, en fait. J'ai envie, justement, d'être entière. Et aujourd'hui, j'ai 46 ans, tu vois, je n'ai pas envie de porter de masque, je n'ai pas envie de faire semblant. Alors, oui, je dois prendre un peu plus de distance, et je pense que ça parlera aussi beaucoup aux femmes que j'accompagne et aux personnes qui se reconnaissent dans cette sensibilité-là et dans cet appel dont je parle depuis tout à l'heure. De prendre un tout petit peu plus de distance, mais en effet, moi, je crée des liens très forts.
1: Et est-ce que c'est arrivé de créer, ou pas, des liens d'amitié après, des personnes que tu vois en dehors, que tu continues
0: évidemment.
1: Aller boire un petit verre ensemble, un petit repas,
0: évidence.
1: Un quart d'heure à la plage.
0: Bien sûr, mais les femmes, quand j'ai créé le Queens and Latte, on était dans ce lien-là, et c'est ce que moi, j'aimerais arriver, en effet, à créer et maintenir et nourrir, et je pense que c'est ça le plus important, qui est vraiment cette notion d'entraide, etc. Mais une de mes amies qui a pris mes accompagnements, c'était une amie à la base. Et on a fait l'accompagnement ensemble. Mais justement parce qu'elle avait confiance en moi et qu'elle savait que j'étais la bonne personne pour elle.
1: Oui, c'est ça, il y a une notion de confiance.
0: Exactement. Exactement. Bien sûr. Je ne vois pas ça autrement. Et moi, quand je vends des accompagnements à plus de 1000 euros, bah, il faut qu'il y ait un lien de confiance. Et puis moi, je m'engage envers la personne. Et j'ai cette notion de responsabilité. Pour moi, elle est extrêmement importante.
1: Allez, on va faire une deuxième pause musicale. On retrouvera encore une sélection de Anne et on la retrouvera tout à l'heure pour parler de cette fameuse journée.
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1: Ça me fait toujours rire cette bande annonce. Ça, c'est Juliane qui réalise l'émission sur un fil rouge avec Claire et Sandrine, souvent à la technique. Bref, nous avons eu Alfred of Eight, c'est ça?
2: Afraid.
1: Pourquoi je dis Alfred. Tout à l'heure, j'étais sur Adolphe. C'est Afraid, oui. N'importe quoi. Et le titre, c'est...
2: Alors, c'est Walk of the Earth qui chante Afraid of Heights.
1: Voilà, c'est voilà. Le titre, c'est, voilà, c'est ça. N'importe quoi, Bernie. Mais n'importe quoi. Alors, est-ce que tu connais le thème de la chanson?
2: Oui, ben justement, oui. C'est avoir peur de la hauteur et de faire le pas, etc. Bon, là, je pense qu'elle chante peut-être plus de manière amoureuse, mais je trouvais que ça correspondait bien aussi à l'aventure entrepreneuriale, de fait d'oser se lancer et d'oser faire ce grand saut d'entreprendre, quoi.
1: Ah ben, parfois, on peut tomber amoureuse ou amoureux en entreprise aussi.
2: Ben, écoute, bien sûr.
1: quelques petites infos avant de retrouver Anne. Mais justement, nettoyage du lac d'Hossegor en stand-up paddle 100% féminin. Et oui, ça c'est le samedi 12 septembre de 9h à 12h. Donc vous l'aurez compris, c'est au lac d'Hossegor. Ensemble, préservons notre lac et la vie maritime. Alors, il y a 8 places gratuites de proposer uniquement sur inscription. Alors, nous n'avons pas eu l'information de savoir si c'était complet ou pas. Je donne quand même le numéro de téléphone. Comme ça, ça fera peut-être des listes pour une prochaine fois. 05 58 43 96 48. Bien sûr, cette action citoyenne et conviviale vise à sensibiliser à la protection de notre environnement tout en participant concrètement au nettoyage du lac et en pratiquant une activité sportive et dans une ambiance 100% féminine. Effectivement, en paddle, ça, c'est assez sportif. À Herm, nos amis des artistes en Herm, samedi, proposent une expérience musicale immersive, terre et vibration. C'est samedi 12 de 16h à 22h. On parle entreprise, eh bien, on va en parler également de France Travail, qui nous envoie une information. C'est l'enseigne Burger King qui ouvre deux nouveaux établissements dans les Landes, à Castets et Peyrorade. Il recherche des équipes et managers en restauration rapide en nombre important. Voilà, donc il faut donc se mettre en rapport avec France Travail. Du côté de la chance de Saint-Vincent de Tyros. Journée européenne du patrimoine, 150 ans du lac de Sorte-Hossegor. Vous voyez, on revient au lac de Sorte-Hossegor. Ça, c'est le 19 septembre. C'est les journées européennes, la célébration des 150 ans du lac marin. C'est la ville de Sorte-Hossegor qui met à l'honneur l'un de ses patrimoines naturels les plus précieux et emblématique. Et c'est vrai que c'est magnifique, le lac d'Hossegor. En partenariat avec des associations locales et les acteurs du territoire, une programmation riche d'animations, d'ateliers, de rencontres invite petits et grands à découvrir l'histoire, les paysages, la biodiversité et les multiples richesses de ce patrimoine naturel unique. Conférence de presse, mais ça, elle est déjà passée. Alors, on va rappeler également le déjeuner solidaire au profit du secours populaire au Trinquet de Sorce, à Sorce-Hossegor, le 26 septembre, pardon, de 11h à 11h, pardon. Alors, nous recevons le secours populaire le 16 septembre, qui va venir nous expliquer en long, en large et en travers le pourquoi du comment de ce repas, de ce déjeuner solidaire organisé par le Secours Populaire au Trinquet de Sorce-Haussegor le 26 septembre à 11h. Rappelez-vous, nous avons reçu Marc Tambourin-Degui. Et ben, c'est le week-end prochain, du 17 au 20 septembre, l'Anglette Jazz Festival. Nous en reparlerons. Et du côté de la Luna Negra, nos amis de la Luna Negra, qu'est-ce qu'ils nous concoctent ? Et oui, comédie, café, théâtre, ça c'est le samedi, un week-end de fou. Une demande en mariage qui tourne à la catastrophe. Robert veut épouser Sarah, mais Jeannot, son meilleur ami, débarque de l'hôpital psychiatrique, pour un week-end qui va mener ce couple s'aimant passionnément à la folie. Alors ça, je pense que ça va être quand même un moment aussi assez amusant. Allez, on retrouve Anne Pessac pour nous parler un petit peu plus en détail de cette journée Queens and Latte Day du 19 septembre qui se tiendra à Saubion, si je ne m'abuse.
2: Oui, c'est ça. J'ai sur un livre perché, donc c'est un peu la contre-soirée parce que vous faites aussi une grosse journée. Faut croire que le 19 septembre, on s'est tous mis d'accord pour faire des trucs.
1: Et puis il n'y a pas que ça, il y en a plein encore.
2: Oui, oui. Bah oui.
1: Bah n'hésitez pas à naviguer un petit peu entre chaque festivité.
2: C'est ça. Et donc oui, le 19 septembre, bah, si tu veux, elle arrive un peu comme une apogée, l'apothéose un peu de cette année de Queens and Latte mensuelle, où du coup sur une journée entière, j'ai réuni 6 expertes. Plus moi, donc cette experte locale sur tout ce qui est création d'entreprise et sur chaque étape de la création d'entreprise.
1: C'est qui ces expertes ?
2: Alors du coup, on a... donc moi, je vais arriver tout de suite, je vais lancer un peu les festivités, justement.
1: Ah oui, t'es la patronne, t'es
2: avec,
1: la bosse.
2: Bah, en tout cas, la guide de cette journée, tout à fait, avec ce que j'appelle la roadmap. Où c'est un peu, si tu veux, le business plan. Quelles sont les grosses étapes de la création d'entreprise, l'étude de marché, etc., etc., jusqu'à l'identité visuelle, la communication, et ainsi de suite. Donc moi, j'interviens un peu pour donner ça, introduire toutes ces grosses étapes. Et après, du coup, j'ai Laurane, qui est juriste, et qui va venir sur les conditions générales de vente, parce que bien souvent, elles sont oubliées, ou mal faites, ou pas faites du tout. Mmh. Et donc, elle va venir là-dessus, sur ce thème-là. Après, on a Julia de Jougs qui vient chanter chez vous le soir.
1: Oui.
2: Bah ouais. Donc Julia qui
1: Mais elle
2: vient
1: va intervenir à quelle heure elle ?
2: Le matin.
1: Ah bon,
2: ouais,
1: ça va.
2: Ouais, tout est on a
1: Julia, tu
2: tout est bien organisé. Exactement. Et donc Julia vient intervenir sur le copywriting, donc trouver ses mots pour pouvoir parler de soi et savoir parler de son identité, de son entreprise, ses valeurs, etc. Après, on a Faustine qui nous arrive de Biarritz pour parler de l'identité visuelle, qui est web designer, illustratrice et ainsi de suite. Et donc, on va passer un peu de temps sur l'identité visuelle. Après, on a pause déjeuner. Les femmes peuvent aller chez Carafe Coffee qui vient d'ouvrir. Vient d'ouvrir au 12, là, dans la zone de l'Arigan.
1: D'accord.
2: À Seignos.
1: Il faut qu'on les reçoive.
2: Ah oui, elles sont super et c'est vraiment chouette leur concept. Et donc, les femmes qui viennent à Saubion, soit elles amènent leur petite gamelle, soit elles vont pouvoir se restaurer justement à 5 minutes chez Carafe. Donc voilà, et après on repart l'après-midi et là on pose, c'est toute la construction. Si tu veux, le matin, le thème c'est un peu les fondations et l'après-midi on construit avec Anne-Sophie qui vient aussi du Pays Basque et qui a le réseau aussi, c'est une association maintenant, Etche Nana, qui est un réseau de femmes entrepreneurs également.
1: Etche Nana.
2: Ouais, et elle vient l'après-midi pour nous parler, elle, de d'Instagram et de communiquer visibilité sur Instagram. Après, on a un point très, très important aussi qui est souvent pas connu chez les entrepreneurs. C'est Laetitia de chez Alliance qui vient de nous parler de prévoyance. Parce que souvent, tu vas entendre dire, bah oui, mais je suis entrepreneur, je n'ai pas le droit de m'arrêter, etc. Bah, en fait,
1: ah, oui,
2: il y a des conditions,
1: couvertures,
2: il y a des couvertures, il y a plein de choses à faire et il faut le faire, et pour la retraite aussi. Donc voilà, elle vient nous parler de tout ça. Et après, on termine avec la petite voix d'Iris qui nous fait un voyage sonore et bain sonore incroyable. Donc ça, pour poser un petit peu toute l'effervescence et tout ce qui a été appris. Et après, on a un after work et là, on a une loterie avec des artisanes locales, donc des lots d'artisanes locales à gagner. On a le Head Spa Osegor qui nous offre un soin rituel d'une valeur de 130 euros. Il y a Décore-moi Café Céramique que je crois vous connaissez bien aussi, qui offre un bon cadeau. On a Sozen Massage qui aussi offre un massage. La Barista 64 qui est un café à Bayonne d'une des queens. C'est toutes des queens du Queen Zen Latte. La Barista, qui offre un brunch pour deux personnes. J'ai Marine Duval, la doula des possibles, qui offre un soin rebozo. Et voilà, je crois que j'ai fait le tour de tous les beaux cadeaux. On a Wella 40 aussi, qui travaille, qui est une traiteur aussi de Décore-moi Café Céramique, qui va nous offrir les gourmandises l'après-midi au goûter. Carafe Coffee qui nous offre le café. On a également, donc il y a énormément de partenaires locaux, des artisanes, toutes 100% féminins aussi, locales. La Petite Voix d'Iris qui offre aussi un soin chez elle à la loterie. Et Laetitia Moreira qui vient nous faire l'atelier prévoyance qui nous offre le petit déjeuner. Donc c'est vraiment une journée de dingue.
1: Mais vous allez être sur les rotules.
2: C'est énorme.
1: Ça se termine là.
2: Ouais. Ben, c'est pensé comme une vraie journée d'immersion.
1: 19h,
2: ouais. Exactement. C'est 9h-19h, c'est intense. En même temps, on est entrepreneur ou on ne l'est pas, Bernard.
1: Et donc, toc.
2: Et donc, non, mais en fait, si tu veux, c'est pensé vraiment comme une grande journée d'immersion. Et à un moment, je ne voyais pas d'autres. Il fallait qu'il y ait toutes ces personnes-là parce que c'est tout ce dont on a besoin pour vraiment créer une entreprise pérenne. Ça va donner aux femmes, ça permet de créer du lien vraiment. Ça permet de rencontrer des expertes locales qui sont expertes de leur domaine. Donc, ça permet de créer du réseau aussi, mais un réseau très simple. Elles repartent toutes avec des outils qu'elles pourront utiliser. Dans la foulée, en fait, il y a un moment aussi, pause bien-être, parce qu'on a besoin de ça, on a besoin aussi de pouvoir se ressourcer.
1: Ouais.
2: Un after-work pour célébrer, des cadeaux pour valoriser aussi et leur donner un peu de joie au cœur aussi et de valorisation de tout ce qu'elles auront fait, parce que leur présence et leur disponibilité et leur énergie va être évidemment fédératrice pendant toute cette journée. Donc voilà, je l'ai pensé de manière globale et complète cette journée.
1: Moi, je suis espanté, comme je dis, t'as tout ça dans la tête, t'as rien lu, t'as pas de notes, t'as sorti ça comme ça, parce que bon, quand on organise tout, on a pas tout à avoir dans la tête, mais au bout d'un moment, bon, hop, on relit ses notes. Là, t'as tout dans la tête, mais alors...
2: Charge mentale, 100%.
1: c'est extraordinaire.
2: Si tu veux, c'est ce que je te dis, c'est vraiment l'apogée d'un an au contact, au quotidien d'entrepreneur femme, de mon quotidien d'entrepreneur. Et ça fait plus de 3 mois que je le prépare, cet événement. Ça fait déjà depuis juin que je suis dessus, mais tout s'est fait de manière assez fluide. Les femmes, les expertes qui viennent à cette journée ont répondu présent tout de suite. Les partenaires ont répondu présent tout de suite. Les partenaires de la loterie aussi. Enfin ça, j'ai été surprise tellement, mais de manière sublime, de voir ce soutien, cet engagement de toutes ces personnes.
1: Et c'est la première journée que tu organises comme ça dans ce dans
2: un jour entier, complètement.
1: Alors on va rappeler quand même. Enfin, on va pas. Si on l'a dit un petit peu au départ, mais on va le rappeler haut et fort. Où est située cette journée? Parce que c'est un lieu quand même très particulier.
2: Oui. C'est sur un livre perché à Saubion. Et en effet, c'est un lieu particulier. Il est très particulier pour moi parce que quand je suis arrivée dans la région il y a 6 ans, Olga m'a accueillie vraiment comme... je dis que c'est ma marraine. Je trouve qu'elle ressemble à la marraine dans Cendrillon en plus. Et elle m'a accueillie vraiment les bras grands ouverts. Elle m'a permis de faire des ateliers, mes tentes rouges. Tout ce que j'ai fait, je l'ai fait là-bas.
1: Ah, d'accord. Les tentes rouges, c'était là-bas.
2: C'était là-bas aussi. Et ça a été vraiment un amour. Donc, ça a été repris depuis un an, justement, par Virginie et Damien. Et pour moi, c'était une évidence que si je faisais une journée comme ça, c'était là-bas. Alors, je dis pas, je ne sais pas s'il y aura d'autres journées. Je ne peux pas dire que ce sera forcément là-bas. Mais en tout cas, pour celle-là, pour moi, c'est sur un livre perché qui m'a vu naître dans la région, si tu veux. Et donc, il y a un vrai lien.
1: C'est marrant parce que c'est comme si tu étais dans un nid, comme les petits oiseaux qui ont le nid dans les arbres.
2: Exactement, c'est ça. Cette salle, c'est un cocon.
1: Alors, on va rappeler sur un livre perché, oui. Je vais y arriver. Et vraiment, dans un arbre, allez-y voir. Hein, c'est une construction fabuleuse qui a été faite par les anciens propriétaires, Olga et
2: Michel.
1: Et Michel, voilà, je ne me rappelle plus son prénom. Et après, ils ont rajouté une salle et tout ça. Mais allez-y, c'est une librairie dans un arbre. Tout est sécurisé, tout est en bois, c'est magnifique. Et c'est aussi l'occasion de pouvoir découvrir un site insolite. Hein,
2: oui.
1: Parce que, bon, des librairies sur des arbres. Moi, je suis ancien libraire et bibliothécaire, mais dans ma carrière, j'ai pas beaucoup vu de librairie ou de bibliothèque dans les arbres.
2: Ouais.
1: Donc c'est vraiment très très particulier. Et dans ce village qui est Sobion, donc ça c'est une riche idée de l'avoir d'avoir créé cette journée Queens and Late
2: Latte.
1: Ça y est, je me refais avoir Latte Day. Allez, une dernière petite pause musicale et on se retrouve après avec notre amie Anne.
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1: Et voilà, alors je te laisse présenter le troisième extrait, si tu l'as bien en tête, mais je pense que tu l'as bien en tête, parce que c'est toi qui l'as sélectionné.
2: C'est Florence and the Machine, et c'est The Dog Days Are Over.
1: Florence and the Machine, qui est un excellent groupe aussi. T'es assez rock, en fait, toi.
2: Ah oui, très.
1: Très.
2: J'adore.
1: T'es rock.
2: Ouais.
1: D'accord.
2: Ouais.
1: On the road again, rock. Et c'est bien sûr Anne qui est toujours en notre compagnie pour cette journée Queens and Latte Day.
2: Oui, bravo.
1: Ah, mais j'ai Blandine qui vient de m'amener la préfecture des Landes. Niveau de vigilance jaune, risque feu de forêt. Et allez, ça repart. Dans le cadre défini par le règlement interdépartemental de protection de la forêt contre l'incendie, il est décidé qu'à compter du vendredi 11 septembre, c'est-à-dire aujourd'hui minuit, dans la nuit de jeudi à vendredi, la vigilance revient au niveau jaune. Alors, elle continue là. Hein. Par conséquent, sur tout le territoire, sont interdits débroussaillage thermique, type chalumeau, oui, ça va de soi, brûlage à l'air libre des déchets verts, ça aussi, lanterne volante, ben voilà. Seul le tir de feu d'artifice ou spectacle pyrotechnique sont autorisés selon la réglementation en vigueur et l'article 24 du règlement interdépartemental. Ces interdictions doivent être respectées avec la plus grande rigueur. Oui, respectez, s'il vous plaît. Notre massif forestier est magnifique, magnifique. Et c'est un poumon d'oxygène. Donc ne le détruisons pas. Soyons sérieux et sérieuses. Pas de débroussaillage à ta journée du 19 septembre.
2: Non,
1: pas
2: non,
1: de barbecue, rien.
2: Non, pas de lancer de lanterne, pas de feu d'artifice, pas tout ça.
1: ça va être parfait. Dis donc, tu as été toute seule à organiser tout ça?
2: Oui.
1: Eh bien, bravo, chapeau.
2: Ouais, merci, c'est gentil.
1: Ben, chapeau, parce que...
2: Après, j'ai le soutien un peu des expertes, en effet, qui ponctuellement m'ont quand même aidé, soutenu ou trouvé des idées, etc. Mais sinon, oui, l'idée, ouais, tout.
1: Alors, je vais faire mon Claude ce matin. Je vais poser la question qui pose souvent arrivée vers la fin de l'émission. Alors, je n'ai pas sa grosse voix, mais donc je vais le faire avec ma voix. Y a-t-il une question, Anne, que je ne t'ai pas posée, que tu aurais aimé que je te pose?
2: J'étais pas prête. Je réfléchis. Non, en plus, je t'ai dit, j'ai adoré moi l'interview. Je me suis éclatée à te répondre. Donc, franchement, pour moi, c'était top.
1: Ben, le plus important, c'est de rappeler ce 19 septembre, qui est une journée mémorable sur le territoire, parce qu'il y a plein de choses. Le Queens and Latte Day de 9h à 19h, avec tout ce que l'on vient de dénoncer. Si vous voulez tout repréciser, vous réécoutez à 12h, à la rediffusion, 12h à 13h15. Et bien sûr, après, dans quelques jours, l'émission sera aussi en podcast. Tu attends... tu rêverais d'avoir combien de personnes?
2: Il y a de toute façon une capacité, il y a une jauge, donc c'est 34.
1: Ouais.
2: Et on va voir d'ici là. Là, pour le moment, on est une vingtaine à peu près.
1: Ouais,
2: et
1: bah
2: donc
1: c'est
2: on
1: déjà
2: va
1: pas
2: voir.
1: Mal.
2: Bah ouais, tu sais, ce mois de septembre, c'est compliqué, hein. Enfin, il y a beaucoup de choses. Il y a plein de lancements, il y a plein de choses à faire. Il y a les impôts, il y a la rentrée des enfants, il y a beaucoup de choses. Donc, et puis surtout, les Landes, les gens s'inscrivent au dernier moment.
1: Oui, il n'y a pas que dans les Landes, mais c'est vrai que c'est même pour les concerts.
2: Ouais.
1: Et puis, il y a commencé à préparer, à penser à Noël aussi déjà.
2: Il y a beaucoup de choses en effet. Donc, et puis, il y a une conjoncture, il y a plein de choses. Donc, on va voir. Je pense qu'il nous reste encore une petite dizaine de jours pour que ça se remplisse correctement.
1: Est-ce qu'on peut réserver?
2: Ah oui, bien sûr.
1: On fait pour réserver?
2: La question.
1: Bah, oui.
2: via mon site internet, en fait, tout simplement. Alors déjà, on peut me suivre sur Instagram à Essence Entrepreneur. Et là, il y a toutes les informations au sujet de l'événement et bien plus. Donc Essence Entrepreneur, et sur mon site internet à essenceentrepreneur.com, il y a vraiment un onglet Queens and Latte, et du coup là toutes les informations de cette journée sont là, et le lien vers les inscriptions aussi. Et c'est 57€ pour toute la journée. Je sais que les 12 heures d'immersion peuvent faire un peu peur, mais en vrai c'est parce que à chaque fois que je faisais les Queens and Latte, 3h, 4h, en fait ça ne faisait qu'augmenter.
1: Oui.
2: Après c'était 5h, et à chaque fois on se disait mais c'est passé trop vite, il faut une journée. Donc c'est vraiment pour ça, et la journée est tellement bien faite. Il y a des pauses, il y a vraiment tout est fait pour. Je suis sûre que ça va s'enchaîner de manière extrêmement fluide, et qu'on va se retrouver à l'apéro, à l'afterwork, en se disant. Ah d'ailleurs, j'ai oublié Chalala Kombucha pour les kombucha justement de la journée
1: Chalala
2: aussi.
1: Kombucha.
2: Donc voilà, je voulais quand même aussi citer tous mes partenaires, et c'est ça aussi, je veux dire vraiment merci du fond du cœur aux expertes qui viennent, aux expertes locales, à ces 6 femmes vraiment sublimes et que j'ai vraiment sélectionnées et triées sur le volet pour cette journée. Mmh. Et merci aussi à tous les partenaires, en effet, comme je disais, qui sont là pour nous régaler et pour nous offrir plein de cadeaux, quoi.
1: Tu as donné le téléphone aussi, j'ai pas...
2: Mon téléphone à moi, c'est le 06 99 53 74 31. Voilà, c'est
1: là,
2: mon
1: on
2: pro.
1: Peut réserver aussi pour...
2: On peut m'appeler et tout. Je renverrai de toute façon vers les informations, mais on peut m'appeler si besoin, bien sûr.
1: D'accord. Alors faites attention, parce que ça a commencé à 2h, à 4h, et bientôt il y aura une Queens and Latte. Ça ne sera pas day, ça sera 3 days, 3 jours bientôt, si ça continue.
2: Ça serait cool. En vrai,
1: elle me regardait, elle me dit, mais qu'est-ce qu'il me dit ?
2: Au départ, je voulais faire un festival de 3 jours. Donc, tu vois, t'es pas très loin de la vérité. Mais bon, après, je me suis dit, bon, en vrai, je suis pas une organisatrice de festival. À un moment, c'est plus compliqué. C'est une autre logistique. Mais why not ? On verra. Ça peut être des retraites. Les retraites, j'y pense, tu vois.
1: Il pourrait y avoir aussi des moments musicaux avec des artistes.
2: J'avais prévu. Malheureusement, mon artiste fétiche, Manon Gassin, que vous connaissez bien
1: oui,
2: ici,
1: Manon.
2: Sera aux rencontres d'Astafor avec Francis Cabrel. Donc, elle ne peut pas être partout.
1: Oui, et puis
2: voilà.
1: Là, c'est important pour elle,
2: ouais,
1: les rencontres d'Astafor.
2: Ça.
1: Ah,
2: c'est...
1: elle va aux rencontres d'Astafor.
2: Ouais.
1: Oh, Manon, on te souhaite tout.
2: Bah,
1: tu diras bonjour à Francis.
2: Oui.
1: C'est à part de Côte Sud FM. Tu diras bonjour à Francis.
2: Voilà, donc ouais, c'est une belle chose pour elle. Donc, elle ne pourra pas être là ce jour-là, mais elle devait être là pour nous faire une petite pause musicale, en effet, avec sa douce voix angélique.
1: Oui. Puis c'est, c'est une belle artiste
2: qui
1: a une belle présence et prestance aussi. Mais Anne, mais c'est parfait tout ça. Alors qu'est-ce qu'on peut, Côte Sud FM ne peut que... comment dirais-je, ça y est, j'ai plus mon mot, mais souhaiter, pardon, j'y suis arrivé, souhaiter tout le succès possible
2: à
1: cette
2: merci
1: journée
2: beaucoup.
1: Du 19 septembre. Allez-y, tardez pas à réserver, parce que 34, déjà une vingtaine, ça fait plus que 14 élus, élus EES. Puisque
2: exactement.
1: C'est une journée
2: tout à fait, 100%
1: spécifiquement
2: féminin.
1: 100% féminin. Donc sur un livre perché à Sobion.
2: Exactement.
1: Journée roadmap. Ah oui, la journée roadmap. On n'a pas dit ce que c'était, la journée roadmap. Pour toi, ça veut dire quoi, la journée roadmap ?
2: La roadmap, c'est vraiment ta feuille de route. Si tu veux, j'ai remarqué que business plan, ça fait saigner de l'oreille régulièrement les clientes que j'accompagne.
1: Ça fait saigner de l'oreille. Ah, je ne la connaissais pas, celle-là. On va la retenir.
2: Et du coup, je me suis dit, bon, et la roadmap, c'est venu assez naturellement. Et donc, j'appelle ça la roadmap, en fait. C'est vraiment ta feuille de route, parce que c'est réellement ce que c'est. C'est ta feuille de route pour en cas de tempête, tu reviens à ça. Enfin, c'est ce qui va te permettre de créer entièrement ton entreprise et d'avoir la carte globale de toute ton entreprise, en fait.
1: En tout cas, si vous pouvez pas être disponible le 19, mais le 19, il va bien falloir vous rendre disponible avec tout ce qu'il y a à voir sur le territoire. Il va falloir arriver à vous rendre un petit peu disponible. Sachez que quand même, si vous voulez créer une entreprise ou avoir des conseils sur déjà votre micro-entreprise ou votre entreprise déjà créée, vous avez pu le constater ce matin, Anne, elle a la pêche. Elle a la pêche, et je suis sûr qu'elle est de bons conseils, parce qu'elle a vécu les choses en grand, en large, en travers, des grosses boîtes, des plus petites boîtes. Elle a du vécu, dans le... Alors, ne pensez pas que c'est une mamie grabataire qui est venue en déambulateur. Non, c'est une souriante jeune femme qui est arrivée tout en rose. Comme une,
2: comme une festa gada, <C'est ça. rire>
1: tout en rose, et qui est de très très très bons conseils, donc avec son entreprise Essence Entrepreneur, Anne Pessac, qui peut vous être de bons conseils, et Dieu sait si vous avez besoin de conseils, toutes. Et sur vos créations d'entreprises, quelles qu'elles soient, dans ce monde un petit peu compliqué en ce moment, de brut.
2: Oui, oui.
1: Et c'est compliqué de faire son petit nid et son petit chemin. Mais bon,
2: oui.
1: On sait les femmes opiniâtres, on sait les femmes courageuses, on les connaît pour aller jusqu'au bout de ce qu'elles veulent faire.
2: Persévérance.
1: Bravo, mesdames. Donc, mais continuez comme ça. On va se quitter, et Anne.
2: Voilà.
1: Et oui, ça
2: Merci
1: arrive.
2: Merci, Bernard.
1: On arrive au fond. Alors, vous allez sûrement rester à l'écoute de Côte-Sud FM aujourd'hui. De 11h à 12h, c'est un peu fort ça, vous retrouvez le langage de l'art avec Roxane, c'est du théâtre, animé par notre ami Claude. 13h, 14h, lecture d'été. 16h, 17h, Funkaholics, le funk rien qu'en 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les programmations musicales, la touche française, la note française également, la musique internationale. Merci Anne.
2: Merci beaucoup Bernard. Merci
1: à très bientôt. À très bientôt.
2: Faudra
1: venir nous refaire un bilan d'étape de comment se passe ta société, ton entreprise et tout ça, et
2: avec
1: surtout nous reparler de tes prochain projet.
2: Avec grand plaisir.
1: Restez à l'écoute de Côte-Sud FM 90.3 et côtesudfm.fr. Prenez soin de vous et aussi des autres. Bye bye tout le monde.
2: Bye bye.

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1: Il est 11h.
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0: Bonjour à tous, vous êtes bien à l'écoute de Côte Sud FM sur 90.3. Et l'émission d'aujourd'hui, eh bien, c'est celle qui s'intitule « Le langage de l'art ». Eh bien, ce n'est pas usurpé. Ce n'est pas usurpé ce titre pour l'invité que nous avons aujourd'hui. On va vous la présenter, cette invitée. Roxane, bonjour.
1: Bonjour Claude.
0: Alors Roxane, oui, le langage de l'art, s'il y a bien quelqu'un qui l'incarne, et dans mon cœur, et sur cette émission, c'est bien toi.
1: Je suis hyper flattée, merci beaucoup, je suis hyper touchée.
0: Je le pense réellement, parce que nous avons fait connaissance l'année dernière dans un cadre tout à fait particulier, car moi je t'ai connue comme danseuse, professeure de danse, organisatrice d'un événement absolument extraordinaire qui était un ballet qui s'intitulait « Ave Phénix ». Qui avait eu lieu dans les salles municipales de Cabreton. Et on en parlera, on l'évoquera. Mais aujourd'hui, si tu es à nouveau présente sur cette antenne, Roxane, c'est parce que maintenant, je ne sais pas ce qui te passe par la tête, mais tu vas mettre en place des cours de théâtre. Roxane, peux-tu nous parler de cette nouvelle orientation ?
1: Et oui, en fait, merci d'avoir fait l'intro, Claude. Ave Phénix, donc c'était un spectacle qui parlait du sujet compliqué des violences. Et du coup, je me suis lancée dans cette aventure avec une super belle équipe de 22 personnes avec moi sur scène. Mm-hmm. Alors moi, je dansais pas vraiment dans le spectacle, mais donc j'ai fait de la mise en scène avec l'aide.
0: Tu racontais.
1: Oui, je racontais.
0: Tu racontais. Tu étais le conteur. Tu étais la voix off. Et on ne peut pas dire que off, puisque tu étais omniprésente sur scène, mais vocalement.
1: J'étais celle qui liait les scénettes,
0: ouais,
1: voilà.
0: Exactement.
1: Et puis, j'ai eu la chance d'avoir des chorégraphes avec moi. Et ces chorégraphes-là, c'est des personnes qui sont très chères à mon cœur. On parle de Caroline Robin, de Florence Puglisi, on parle de Canel Crater, directrice du studio d'art chorégraphique à Cabreton. Et quand j'ai terminé ce spectacle, ça a été vraiment émotionnellement très très fort. Quand on a terminé ce spectacle, j'ai ces chorégraphes-là, entre autres, qui sont venus me dire « tu es une grande artiste ». Et le fait d'entendre ça, ça m'a énormément donné confiance en moi parce que je pense que l'artiste se remet toujours, toujours, toujours en question.
0: Il est dans le doute.
1: Il est dans le doute. L'artiste est dans le doute. C'est quelque chose que j'explore tous les jours. Mmh. Et c'est vrai que d'entendre « tu es une grande artiste », ça m'a donné un peu plus de confiance pour aller vers quelque chose qui mijotait dans ma tête. Qu'est-ce qui mijotait dans ma tête ? Il mijotait que j'avais envie de revenir à ma première formation qui a été... Alors non, c'est pas vrai, c'est pas la première parce que ma première formation, ça a été la danse grâce à ma mère. Mmh. On en reparlera. Mais voilà, je suis allée vers là où j'ai été formée de manière extrêmement rigoureuse et professionnelle. C'est le théâtre, puisque j'ai fait notamment le cours Simon à Paris en cursus professionnel. Voilà. Mmh.
0: Alors effectivement, une chose est indéniable. Lorsque tu entreprends quelque chose, lorsque tu fais monter des gens, bien qu'amateurs, sur scène, c'est parce que tu as la volonté de leur faire passer un message avec ce que eux savent transmettre. Parce que la grande force de ta façon de travailler avec les autres, Roxane, moi je parle comme un observateur qui a vu ces choses-là se mettre en place, tu as évidemment une direction d'artiste que tu maîtrises parfaitement bien, mais tu as aussi cet autre côté de Roxane, cette femme sensible avec du cœur, avec de l'empathie pour les autres. Tu as aussi cette volonté de laisser la liberté aux gens de se positionner comme ils le souhaitent. Toi, tu donnes le carcan, mais dans ce carcan, on peut néanmoins se promener avec sa sensibilité. Et dans Ave Phénix, ces 20 personnes qui étaient sur scène, qui ont évoqué ce que pouvait être ce drame de la violence faite aux femmes, eh bien, on a croisé plein de regards, plein de sourires, plein d'émotions, plein de positionnements sur scène qui nous ont fait, nous, public, comprendre que c'était quand on avait cette intelligence de le transformer comme toi, c'était un message assez facile à passer. On a tous passé un merveilleux moment ce soir-là.
1: Merci, oui, Ave Phoenix, c'était un merveilleux moment. Et pour le public, et pour les personnes qui étaient sur scène et qui sont, pour la majorité, des victimes de violence. Je sais que ça a été un vrai parcours pour chacun et chacune, parce qu'il y a aussi des hommes dans notre spectacle. Et vraiment, c'est pardon, un accomplissement. C'est comme si on dépassait quelque chose, et quelque chose de triste, de douloureux, pour en faire quelque chose de beau. Donc, c'est une magnifique transformation. C'est ça l'alchimie, à mon sens. Quand on dit transformer le plomb en or, on y est. Et c'est tout le but, en fait, pour moi, de ma façon de voir l'art. C'est-à-dire que pour moi, il n'y a pas de beau sujet d'art.
0: C'est une passerelle. C'est une passerelle dans laquelle il y a toujours quelque chose à dire.
1: Exactement. Et l'art permet de tout transformer. C'est ça qui est vraiment très fort par rapport à peut-être d'autres disciplines où il y a quand même une transformation. Mais l'art, pour moi, là où on pourrait penser que c'est peut-être aller se déconnecter de la réalité, pour moi, c'est l'inverse. L'art, c'est se connecter justement à la source de la, qui est la création, en fait.
0: C'est surtout peut-être faire passer des sujets extrêmement difficiles d'une façon ludique et surtout très explicite. Très explicite.
1: Alors oui, c'est explicite. Parfois, c'est plus imagé. Ça dépend de la manière et des outils qu'on y met. Mais c'est vrai que se connecter, pour moi, à la source, création, donc après chacun l'appelle comme il veut, hein, la nature, Dieu, ce que vous voulez, c'est un moyen justement de se connecter à soi-même et aux autres. Et on va en parler parce que dans ma méthode de travail, je veux travailler sur le travail vertical, en fait, avec soi, la transformation par l'art sur la verticalité,
0: sur la personne,
1: et ensuite l'horizontalité avec le groupe, avec la en collectif, voilà.
0: Alors, on l'a dit en off, cette émission va tourner sur cette nouvelle activité que tu vas mettre en route, mais il est évident que nous ne pouvons pas. Quand on reçoit Roxane Chaffey, on ne peut pas passer à côté de ce qui a été sa construction et son envie d'aider les autres à dépasser un sujet qui est d'une très, très grande difficulté. On va terminé sur Ave Phoenix, on y reviendra avant la fin de l'émission. Mais là, je voudrais qu'on termine simplement pour que tu nous expliques ici, à toutes les auditrices et auditeurs de Côte Sud FM, est-ce que ça a été à la hauteur, ce spectacle, de ce que tu attendais? Est-ce que tu as été au-delà de ce que tu avais imaginé? Est-ce que tu as été en deçà? Ou est-ce que ça a été vraiment quelque chose où tu t'es dit, mais franchement, mon message, il est passé.
1: Alors, mon message est plus que passé, puisqu'on a environ 80 personnes dans la salle, qui étaient présentes dans la salle, qui ont été voir les associations d'aide aux victimes derrière.
0: D'accord.
1: Et
0: ça a fédéré une demande.
1: Sur 467 personnes dans la salle, on a eu 80 personnes qui nous ont contactés pour avoir
0: de l'aide et expliquer leurs problèmes.
1: Exactement. Et ça, pour moi, c'est la meilleure des victoires.
0: Oui, oui. Qui était dans le mutisme tellement ce sujet est compliqué et qui, grâce à cette mise en valeur, ce coup d'éclairage par ce ballet, je rappelle qu'a duré 2h15, je crois, ou 2h30.
1: Avec sa table ronde.
0: Et où les expressions, je rappelle qu'il y a eu 7 ou 8 tableaux de mémoire.
1: Il y en a 13.
0: 13, pardon. Et que tu as entièrement répété avec tous ces amateurs. Et puis, pour l'anecdote, simplement parce que j'étais dans les coulisses avec toi pendant les répétitions, tu m'as même présenté des gens qui avaient au tout début de l'expérience pas envie d'être très présents sur scène et qui finalement, au moment du spectacle, étaient pratiquement dans tous les tableaux.
1: Ils étaient merveilleux. L'équipe a été merveilleuse. Ils se sont surpassés. Ils ont travaillé dur. Et c'était au-delà de toute attente. Et d'ailleurs, il y a d'autres communes qui sont en train de nous demander de venir jouer avec Phoenix.
0: Ça, c'est super. écoutez bien ce qu'on vous dit. Si jamais vous voyez des affiches dans des communes de la, du département, que ce soit à Saint-Paul-les-Dax, à Dax, à Seignos ou ailleurs, si vous voyez le spectacle Ave Phoenix, ne prenez rien d'autre. Prenez une place pour aller voir, ressentir Ave Phoenix, parce que c'est un. Il faut garder ce genre de spectacle en mémoire. On tourne la page, on change de chapitre, on y reviendra, je te le promets. Tu sais que je suis un garçon de parole, je reviendrai sur Ave Phoenix parce que c'est tout toi, Ave Phoenix, mais aujourd'hui, c'est le théâtre. Tu viens d'arriver avec une nouvelle idée, une compagnie que tu viens de créer et tu l'as soulevée. Tu as fait les cours Florent à Paris. Cours Simon, pardon.
1: C'est pareil.
0: C'est à peu près la même chose. Et tu as envie maintenant de transmettre tout ce que tes professeurs t'ont enseigné. Alors, comment tu t'y es pris et comment on va pouvoir te rejoindre?
1: Alors, donc, l'association et les cours s'appellent « Change la donne ». Ça veut bien dire ce que
0: ce que ça veut dire.
1: Voilà. « Change la donne », ça veut dire « transforme ». Et pour transformer, la première chose qu'il faut faire, c'est oser, c'est vouloir. Et ce que je propose, moi, donc, je ne vais pas classifier dans de l'art-thérapie ou quoi que ce soit. Je propose vraiment de l'art-transformation.
0: La base, ce sera quoi, Roxane? Est-ce qu'il va y avoir... On va anticiper un petit peu, puisque je me fais le candide, ne connaissant pas le sujet vraiment à fond. Est-ce qu'on va très rapidement savoir qu'une pièce va être jouée en juin l'année prochaine ou en mai l'année prochaine, 2027, de gens qui auront pris avec toi des cours pendant toute l'année et sur lequel tu vas les révéler. C'est-à-dire le timide va être un orateur fabuleux, l'orateur fabuleux va devenir un garçon plutôt réservé qui va se mettre dans un coin. Comment tu vas mettre en route tout ça?
1: Alors, tu as déjà tout dit, voilà. L'idée, c'est d'oser, de s'exprimer et de se révéler. C'est vraiment ça.
0: D'accord.
1: Après... on me connaît un peu, j'ai besoin d'aussi aller vers quelque chose d'utile. Donc on va certainement aller sur des sujets un peu sociétaux pour essayer de faire progresser un peu les consciences par l'art.
0: Bien sûr.
1: Autant mêler l'agréable à l'utile.
0: Bien entendu, bien voilà. Entendu.
1: Et du coup, oui, je vais proposer à mes élèves, s'ils le souhaitent, ça ne va pas être une obligation, on peut prendre des cours de théâtre, on peut s'arrêter là et ne pas vouloir faire le spectacle.
0: Oui, oui.
1: Mais je vais proposer, oui, effectivement, en fin d'année, un spectacle qui
0: une
1: sera
0: conclusion au, travail,
1: conclusion
0: fait.
1: Au travail fait, qui sera des mini-scénettes de quelques minutes par groupe, avec un fil conducteur et une histoire, bien sûr, qui les reliera et qui traitera de sujets qui les touchent. Eux personnellement. Donc là, on va travailler la créativité, et ça, j'y tiens, parce que je pense qu'on a tous de la créativité en nous, et il faut la révéler, celle-là aussi, cette créativité.
0: Il faut aller la chercher
1: chez
0: tout le monde.
1: Donc il y a tout un travail, en fait, intérieur, et le théâtre permet ça de manière vraiment exponentielle, on ne s'en rend pas compte, mais c'est vrai que l'expression, qu'elle soit corporelle ou qu'elle soit verbale, elle permet vraiment d'enlever ce qui est à l'intérieur et qui bouillonne et de le mettre dans un réceptacle et de le transformer dans quelque chose qui va être beaucoup plus arborescent, beaucoup plus fleuri, beaucoup plus haut. Et c'est s'élever. Moi, j'ai toujours l'habitude de dire que, parce que je vois des personnes qui tournent en rond parfois dans leur microsystème, et qui n'ouvre pas, d'ailleurs on en a parlé tous les deux, et toi-même tu m'as donné des conseils là-dessus il n'y a pas si longtemps, on est parfois dans un microcosme, et on a la pensée qui se limite dans ce microcosme. Ça m'est arrivé, ça t'est arrivé, ça arrive à tout le monde. Et l'idée en fait, c'est de casser cette limite, cette barrière, et de se rendre compte à quel point tout est beaucoup plus vaste. Et quand on le fait dans le monde imaginaire que peut être le théâtre, on a les outils ensuite pour le retranscrire dans la vraie vie. C'est-à-dire casser ces limites qui nous empêchent, en fait, d'évoluer, d'avancer, de se révéler, comme tu dis, de se projeter plus haut. Parce que la vie, c'est pas... ce n'est pas un acte, un moment donné. On peut tout transformer, on peut tout élever.
0: Ben, c'est-à-dire que les influences, au fur et à mesure que le parcours de vie se fait, ne sont pas les mêmes. Donc, on est bien obligé de s'adapter, de ramener les curseurs à leur place. Alors, autant tu es, à mes yeux et dans ma tête, tu es légitime en danse, et je le fais exprès de dire ça comme ça, mais sur le plan du théâtre, oui, tout ce qui va être scénique, tu es probablement la vraie et la bonne personne, mais les textes, ça va être de l'impro où tu vas encore te donner ce mal, toi qui dors 2 à 3 heures par nuit seulement, d'écrire un fil conducteur de cette pièce ?
1: Alors, ce qu'on va essayer de faire, c'est d'abord travailler de la technique. Hein. On va faire les bases du théâtre, le jeu de scène. Mmh. Là, là-dessus, on est d'accord. On va rester sur une méthode qui va être inspirée des méthodes classiques,
0: bien sûr,
1: reconnues.
0: Que tu as apprises. Ouais.
1: Voilà, que je vais adapter un petit peu à moi, à ma pédagogie, parce que j'en ai maintenant de la pédagogie propre à moi. Et c'est de la pédagogie humaine, puisque je donne déjà des cours de danse depuis 2 ans maintenant. Et que j'observe. L'art, c'est aussi observer. Pour transformer, il faut observer, il faut en tirer des enseignements. Et en fait, là, on va travailler les bases. Donc, bien sûr, la posture, le port de la voix, la projection de la voix, les respirations, toutes les bases classiques du théâtre. Ensuite, on va travailler, bien sûr, quelques scènes pour s'exercer. On va travailler aussi... à travers l'écriture et la créativité.
0: Mais justement, qui va écrire ?
1: Eh bien, les élèves.
0: Les élèves.
1: Alors,
0: d'accord.
1: On va pas leur demander beaucoup. On va leur demander d'écrire
0: leur ressenti.
1: Leur ressenti, quelques petites scénettes, ce qu'ils ont envie d'exprimer, ce sur quoi ils veulent s'attarder et montrer ça aux autres. Et puis, on travaillera ensemble la manière de le mettre en pratique dans l'art, dans le théâtre. Et je vais utiliser des outils, puisque je suis par ailleurs danseuse, donc très très proche de la musique, du rythme. On va travailler aussi avec de la musique, et, parce que ça fait partie et du rythme. Voilà.
0: Alors on va y revenir, parce que la musique, on va l'entendre maintenant. Comme tu l'as vu, Bernard a préparé une pause musicale. On va laisser un tout petit peu souffler nos auditrices et nos auditeurs. Par contre, profitez de cette musique, parce que vous pouvez l'écouter de n'importe où, pour aller chercher un papier et un crayon, parce qu'on va vous donner des informations pour pouvoir rentrer en contact avec Roxane.
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1: Un petit clin d'œil sur Code Sud FM, Phoenix Rising de Dominique Fils-Aîné. C'est une chanteuse qu'on suit de près sur Code Sud FM. On retrouve tout de suite Claude en compagnie de Roxane pour le langage de l'art du jour.
2: Eh oui, du jour. Et ce langage de l'art, il est un petit peu particulier parce qu'on sera passé en ouverture de l'émission à la danse, qui est un moyen d'expression que Roxane utilise pour se faire aimer de tous les autres, et elle donne des cours de danse depuis plusieurs années déjà, mais la nouveauté 2026 de Roxane, c'est le théâtre. Elle va mettre en place des cours de théâtre qui auront lieu aussi bien à Cap-Breton qu'ils n'auront lieu à Saint-Paul-les-Dax. Et on était en train d'échanger ensemble sur le fait que le positionnement, elle connaît en tant que danseuse, elle sait comment se tenir sur scène. Envoyer la voix, elle l'a fait parce que c'est quelqu'un qui aime s'exprimer dans le chant. Elle est très proche de la musique, elle est toujours en train de sauter d'une jambe sur l'autre et d'interpréter des morceaux qui la touchent. Mais le théâtre, c'est encore autre chose, c'est du texte. Eh bien, avant qu'on ait cette pause musicale, elle expliquait que chacune des personnes qui vont s'inscrire à ces cours de théâtre vont venir avec leur sac à dos, ils vont venir avec leur background, et ils vont lui dire: Roxane, moi, si je devais intervenir dans un spectacle, j'aurais envie de parler de ce qu'est la passion d'un collectionneur, par exemple, si tant est que c'est son environnement. Et elle va le laisser écrire, se positionner par rapport à ce sujet. Et puis elle va tout corriger, elle va tout orchestrer, mais j'ai bien compris que c'était ça que tu allais faire. Chacun va pouvoir. Alors, ma question en découle, et tu pourras répondre, tu auras tout le temps pour le faire. Comment vas-tu pouvoir séquencer 5, 6, 8 ou 10 élèves qui auront des pensées totalement différentes? Quelle façon tu vas avoir de faire un lien entre les passions des uns et la volonté de s'exprimer des autres?
3: Eh ben, c'est justement là que intervient la créativité, la mienne. On va travailler ensemble. C'est pas quelque chose que je vais faire seule. En revanche, c'est vrai que c'est moi la professeure, donc forcément c'est moi qui vais donner les outils. Les outils, il y en a plein en expression scénique. On utilise le corps, on utilise la voix, on utilise la tête, on utilise les émotions, on utilise tout
2: le
3: ce qu'on
2: mime.
3: A. Le mime, on a tous les panels. La musique, c'est très important. On fait intervenir la musique aussi dans le théâtre. Et parce que dans une mise en scène, on a besoin de mettre une atmosphère, on a besoin de mettre une ambiance. Et l'idée, c'est effectivement que chacun apprenne à travers tous ces outils, le porter de la voix, la posture, la justesse de l'interprétation.
2: Se faire entendre, aller
3: chercher dans ses émotions pour pouvoir retranscrire quelque chose de réel. Moi, par exemple, j'ai jamais réussi au cours Simon à pleurer sur scène. C'était quelque chose que d'autres élèves arrivaient. Moi, je ne sais pas pleurer sur demande, parce que à chaque fois que j'allais chercher une émotion en moi qui était triste pour pouvoir pleurer, j'ai toujours un blocage. Voilà, ça c'est mon point faible à moi. On a tous un talon d'Achille, et en fait chacun va avoir ses points forts et ses points faibles, et il s'agit d'aller chercher les points forts, les prendre et en faire quelque chose de beau pour un spectacle qui va être un aboutissement, et de pouvoir justement relier toutes ces scénettes que les élèves eux-mêmes vont écrire et qu'on va relier ensemble. Et à travers ce travail de

0: nous,
1: non,
0: à côté des
1: parce que je voudrais que ça laisse quand même de l'ouverture. Donc, je veux pas que les élèves se disent, oh, bah, ça va être comme ça. Et ça. En fait, on va s'adapter à chaque élève, à son rythme. On va s'adapter à son évolution. Parfois, il y a des élèves qui arrivent qui ont l'air complètement fermés, qui n'osent rien et qui vont se lâcher d'un coup. Mais d'un coup, il va y avoir un déblocage et bim, ça monte et là, ça part en flèche. Moi, j'ai eu un élève comme ça au cours Simon que j'ai connu. Il s'appelait Gwendal. Gwendal est arrivé, il était... quand je dis j'ai eu, j'étais élève moi aussi. Hein. Mmh. Gwendal est arrivé, il était, si je peux me permettre... très introverti et presque... on le voyait pas, en fait.
0: Livide et transparent.
1: Bah, il était presque transparent, c'est-à-dire que personne n'aurait misé sur Gwendal. Et Gwendal est arrivé et il a travaillé. Et ça, c'est aussi quelque chose que je veux mettre en avant, le labeur. Parce que les gens pensent que ça ne vient que de déclics, que de dons. Ce ne sont pas que des dons et du déclic. Hein. Gwendal avait peut-être moins de dons que certains au départ. Et finalement, le travail, la concentration, cette valeur qui est le labeur, qui est très importante à mes yeux, eh bien, il a travaillé dur et un jour, on n'a rien compris. C'est-à-dire que le Gwendal qui est arrivé, qui n'avait rien d'époustouflant au départ... Je peux vous dire que personne ne loupait la scène quand c'était Gwendal qui devait passer sur scène et qui devait jouer.
0: Il captait l'attention de tout le monde.
1: Il était hallucinant. Il avait compris toutes les techniques, donc il utilisait de la technique. Lui, il est parti par la base, c'est-à-dire la technique, pour pouvoir prendre confiance. Il y en a qui prennent confiance plutôt par l'émotion, plutôt par le fait de se sentir bien dans le groupe. Chacun va trouver sa manière de s'intégrer dans un cours. De manière générale. Lui, ça a été le travail. Il était assez solitaire, d'ailleurs. Et puis, un jour, il est arrivé. Et puis, alors là, tout le monde lui a sauté dessus. Tout le monde voulait faire des scènes avec lui. Et oui. Et il l'a fait à sa manière. Comme quoi, pour ceux qui... Et j'en ai une comme ça dans Ave Phoenix aussi, qui s'appelle Sophie, et je l'embrasse. Ave Phoenix, il y avait des personnes qui étaient plus à l'aise que d'autres sur scène, au départ. Sophie, elle a... J'ai su, après... qu'elle avait mis en pratique tous les conseils qu'on lui avait donnés. Elle a même été acheter un métronome par rapport au rythme.
0: Ouais.
1: Et en fait, elle s'entraînait. Le soir, elle regardait les vidéos des chorégraphies. Elle s'entraînait toute seule. Parce qu'elle venait peut-être d'un peu plus loin. Elle n'avait jamais vraiment pratiqué de danse, rien. Et elle n'avait pas cette aisance que d'autres avaient sur scène. Et finalement... Un jour, parce qu'elle faisait aussi partie de mes cours de danse par ailleurs, chez Everybody Dance, et un jour, je la regarde en cours et je me dis, mais qu'est-ce qui s'est passé? J'en ai quelques-uns comme ça dans les cours, je me dis, qu'est-ce qui s'est passé? Il y a eu un vrai déclic. C'est-à-dire que ça y est, elle s'était armée d'outils pour pouvoir aller
0: se projeter vers l'avant.
1: C'est vraiment le mot, c'est se projeter. Et il y a eu un élan qui a été... hyper rapide chez elle derrière. Et c'est pas grave si personne ne trouve cet élan, si ça vient à un moment donné. Si ça vient pas la première année, ça vient la deuxième. Si ça vient pas la deuxième, ça vient la troisième. Gwendal, il s'est révélé au bout de 3 ans. Et après, c'est qu'est-ce qu'on veut? Est-ce qu'on veut, par exemple, aller jusqu'au bout? Est-ce qu'on veut juste aller s'amuser? Tout le monde peut y trouver sa place. On a le droit de venir faire du théâtre juste, par exemple, pour avoir un média training dans la vie de tous les jours, mieux s'exprimer, avoir osé prendre la parole en public, parce que ça, on va le travailler aussi. Vraiment, le poser de la voix, comment on pose la voix, le port de la voix. Et puis, les respirations, la manière de se mouvoir, la posture, l'incarnation, la justesse de l'interprétation. Tout ça, c'est les techniques. Et ensuite, de ces techniques, de ces outils, on va en faire quelque chose de créatif, parce que pour moi, le but, il est aussi là. Et personnellement, il est surtout là, c'est-à-dire donner des moyens aux personnes de transformer leur vécu, de transformer leur mauvaise journée, de transformer tout en allant vers la création. C'est ce que je fais moi. C'est pour ça que je dors peu la nuit, comme tu dis. Mais c'est vrai que si j'ai passé une journée horrible, avec que des galères, eh bien je rentre, je me pose devant mon ordinateur, devant mon cahier, ça dépend de mon humeur, et je me mets à écrire, à transformer, à réfléchir, à prendre tout ça et le mettre dans un autre monde, en fait. Dans celui de l'art. C'est un monde.
0: Tu exorcises.
1: J'exorcise tout comme ça et je pète toutes les...

0: limites de mon bah de ce qui peut me garder enfermé dans la boîte quoi, la boîte où on tourne en rond, cette boîte où bah rien ne va plus parce que ben on n'arrive pas à en sortir quoi.
1: Alors, comme vous l'avez entendu, Roxane, elle écrit quand elle rentre et qu'elle a besoin d'exorciser un certain nombre de pensées pour pouvoir les canaliser d'ailleurs et les remettre dans l'ordre. Vous avez pris, parce que je vous l'ai demandé, donc vous avez pris un crayon, vous avez pris un papier, et je voudrais, Roxane, que les gens entendent d'une manière très claire et lente la façon dont ils vont pouvoir rentrer en contact avec toi pour commencer à rentrer dans ce nouvel univers qui sont les cours de théâtre que tu vas distribuer. Tu nous redonnes le nom de l'asso, tu nous dis comment on peut te joindre, quel mail, comment ça se passe.
0: Alors,
1: fais-le doucement.
0: Oui, je vais le dire. Donc l'association s'appelle Change la donne. Voilà, ça veut bien dire ce que ça veut dire. Change la donne, donc c'est School Acting. Je l'ai mis un peu en anglais, j'avoue. Acting School, Change la donne Acting School. Et il va y avoir donc des cours pour les ados et les adultes. Les enfants, pour l'instant, j'attends de voir parce que je sais qu'on m'a beaucoup demandé aussi pour les enfants, mais attendons, je commence. Donc commençons avec les adultes, avec les ados, ça va être plus simple. Et puis après, si ça marche, si on avance comme il se doit, eh bien, je travaillerai aussi avec les enfants. Et donc, on va faire un cours à 18h30 le mercredi et à 20, pour les ados et à Cap-Breton, ça sera aux salles municipales à 18h30 pour les ados le mercredi et on enchaîne toujours le mercredi à 20h pour les adultes.
1: Dans la même salle.
0: Ensuite,
1: ça, c'est Cap-Breton.
0: Ensuite, le lendemain, à Saint-Paul-les-Dax, à la salle Félix Arnaudin, on aura à 20h un cours ados-adultes. Voilà.
1: D'accord.
0: Parce que je vais mêler les deux à Saint-Paul. En fait, il y a une petite difficulté, c'est les créneaux. Moi, je donne aussi des cours de danse avant à Saint-Paul. Donc...
1: Bien sûr, tu n'abandonnes pas
0: ce qui est
1: ta fonction ici sur place depuis 2 ans maintenant, avec une équipe qui grossit.
0: Tous les ans, il y a des élèves qui vont et qui viennent. Ils font aussi d'autres choses et j'encourage bien sûr tous les élèves à essayer d'autres cours de danse, d'autres cours. Parce que moi, c'est quand même de la danse animative que je fais. C'est de la disco dance animative, donc on va danser à la cool sur des musiques des années 70, 80, 90. On est vraiment sur de la cool zen attitude, alors que par exemple certains veulent aller vers des chorégraphies très poussées et là bien sûr il faut aller vers d'autres cours qui sont adaptés à ça et il y a des
1: super
0: professeurs.
1: Oui, on pourra donner les noms, il n'y a pas de jalousie.
0: Il y en a qui veulent faire de la salsa, il y en a qui veulent faire des danses latines à deux et c'est très bien.
1: Ça va être le week-end d'ailleurs.
0: Ça va être le week-end des latinos.
1: Je pense qu'on va t'y voir, je suppose que tu vas venir un peu te trémousser.
0: Je vais passer un petit peu parce que je danse un peu aussi la salsa, la bachata.
1: C'est une musique que tu aimes. Alors on va revenir à la partie théâtre. J'étais en train de me poser la question au micro, en espérant que le maximum de gens aient cette même réaction que moi. Comme les environnements vont être différents, on va partir du postulat qu'il y a une quinzaine de personnes qui vont s'inscrire. Je pars petit parce que je sais à quel point toi, tu sais maîtriser tout ça. Et puis, ils vont tous arriver avec leur environnement. Certains, ça va être des environnements dramatiques. D'autres, ça va être des environnements humoristiques. Ça, tu le sais à l'avance, Roxane. Comment tu vas créer ce lien ? À qui vas-tu, non pas donner la préférence, mais tu vas créer des groupes, tu vas faire que certains donnent la réplique à d'autres, avec des environnements de construction différentes. Comment Roxane va-t-elle être le chef d'orchestre de tout ça ?
0: Mais Roxane, elle a appris ça.
1: Oui ?
0: Roxane, elle avait une prof géniale au cours Simon qui s'appelait Chantal. Et Chantal, un jour, quand je suis montée sur scène et que j'avais vu la scène d'avant, je me souviens, c'était ma copine Ève qui était sur scène et elle avait fait un vaudeville. Mmh. Et j'adorais le vaudeville, j'adorais l'humour. Et j'ai demandé à Chantal, j'ai osé, je lui ai dit, Chantal, est-ce que je pourrais faire un petit vaudeville, moi aussi, quelque chose de rigolo ? J'en ai marre d'avoir des scènes...
1: Andromaque.
0: J'ai joué Andromaque d'ailleurs, tu rigoles, mais oui, c'est vraiment ça. C'était Phèdre, Andromaque, des choses un peu
1: lourdes.
0: Voilà, du Garcia Lorca. Et du coup, elle est venue, elle m'a regardé comme ça, droit dans les yeux. Elle m'a dit, Madame Chaffet, vous êtes une femme sensible, vous êtes faite pour des rôles à sensibilité. On essaiera peut-être un jour de vous donner un vaudeville, mais pour l'instant, je vais vous faire travailler la sensibilité et les rôles poignants. Ok, prends ça.
1: Au revoir, je reviendrai pas donc, la semaine prochaine.
0: Donc j'ai dit ok. Et en fait, quand j'ai écrit avec Phoenix, je me suis souvenue de tout ce que Chantal m'avait dit. Ça ne veut pas dire qu'il n'y a pas eu d'humour du tout dans Ave Phoenix, il y en a eu un petit peu. Mais il y a des gens qui ont plus d'aptitude, par exemple, pour certains registres, l'humour, etc. Ça ne veut pas dire qu'il ne faut pas essayer.
1: Non, mais en plus, c'est amusant ce que tu dis, Roxane, parce que là, ça vient de me percuter. L'humour dans Ave Phoenix, il n'y en avait pas, mais de la légèreté, il y en avait dans chaque tableau. C'est-à-dire que tu as réussi à faire passer le message de quelque chose d'extrêmement dur, quelque chose d'inacceptable dans la relation humaine, puisque ça joue sur la violence, et la violence faite aux hommes et aux femmes, ou aux femmes et aux hommes. L'ordre importe peu.
0: La violence.
1: Mais ça s'est passé incroyablement d'une manière légère. Pas comique, pas humoristique, mais légère. C'est-à-dire qu'on ne s'est pas senti sous le poids d'une chape de plomb dans laquelle tu exprimais tout ce que tu connaissais de ce genre d'aventure. Les gens qui ont participé autour de toi et grâce à toi à cette expression de ballet, ils étaient, c'est peut-être idiot à dire comme ça, surtout en face de toi qui est à l'origine de tout ça, mais on a vraiment le sentiment que tu leur as donné l'occasion de montrer la jolie face de ce que ça pouvait provoquer chez les gens. Évidemment, il y a la dureté, mais on est capable, quand on a du recul, quand on est capable d'analyser les choses, on est capable d'y apporter, eh bien, pourquoi pas, une lueur d'espoir. Et moi, je suis sorti de ce spectacle, j'ai compris plein de trucs que je ne connaissais pas, mais c'est surtout que ça ne m'a pas plombé la tête. J'ai tout intégré.
0: Eh bien, c'était le but, Claude. Il faut tout intégrer dans ce fléau que sont les violences. Et la table ronde était là pour ça, et on l'a illustré avec un spectacle. Et moi, je me retiens une chose, le mot qui est revenu, c'était « ce spectacle m'a bouleversé ». Et le mot « bouleversé », pour moi, c'est « changement », égal « changement ». Et on peut passer des messages avec de la douceur, de l'humour, du ballet, parfois même beaucoup plus fort qu'avec de la contestation permanente.
1: Quand on prolonge « bouleversé », on arrive au mot « bouleversement ».
0: Bouleversement.
1: Le bouleversement, c'est le changement. On va écouter un peu de musique, Roxane, pour que les gens se détendent un peu. Et c'est Bernie, toujours à côté de moi à la technique, et heureusement qu'il est là, sinon l'émission n'existerait pas, qui va nous envoyer du son.
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2: Capitale de la région.
1: Alors on danse. Ben oui, c'est un petit peu aussi en lien avec notre invité du jour, Stromae, le grand Stromae. On retrouve justement Claude. Claude en compagnie de Roxane. Pour ce langage de l'art du jour qui est, à mon avis, très feutré, quelque part un petit peu câlin, et qui est aussi, comment dirais-je, on est entraîné dans une bulle et c'est assez plaisant.
2: Écoute, t'es très agréable. Moi, je n'ai jamais su cacher l'amour que je porte à Roxane. Et je me pose plein de questions parce que peut-être qu'il y a des gens qui se disent « bah s'il aime autant que ça Roxane, c'est pas la peine que je le contacte, il s'intéressera pas à moi ». Mais c'est pas vrai, hein. J'ai encore la possibilité de regarder à droite et à gauche, ne pas me concentrer que sur Roxane. C'est bien Stromae, parce que Stromae, pour moi, alors là je vais le dire brut, il représente ce que Roxane est en train de nous expliquer. Quand il est apparu dans les médias, sur les télévisions, dans les radios, quand on a commencé à comprendre Stromae, il était habillé d'une façon où on ne pouvait pas le rater. Il avait des clips complètement décalés. J'ai deux mémoires pour son premier clip. Le fait qu'il avait un visage qui était d'un côté masculin, de l'autre côté féminin, si je ne me trompe pas. Et ses textes sont extrêmement beaux. Voilà, il est dans tout ce que toi, tu essayes d'expliquer aux gens. C'est qu'on a plusieurs facettes. Tu vas être là pour les mettre en valeur. Tu vas les canaliser. Et tout ça, ça va faire qu'au mois de juin 2027, ou mai, je n'ai pas la date encore parfaitement en tête, mais en riant sur le mois de juin, vous allez assister à un spectacle qui sera l'apothéose, le point d'orgue de un an de travail avec toute une équipe, une fois de plus, d'amateurs, comme ça l'a été pour le ballet Ave Phoenix.
3: Exactement.
2: Et tu vas leur montrer que dans chacun d'entre nous, quand on sait aller le chercher, il y a du talent.
3: Et oui, tout le monde a du talent, tout le monde a de la créativité et tout le monde peut envoyer tout ça, projeter tout ça.
2: Tout le monde n'y croit pas.
3: Tout le monde juste n'y croit pas et tout le monde n'ose pas. Moi, j'ai envie de dire vraiment à tout le monde, osez. Oser, c'est, je veux dire, moi je prendrai jamais, un professeur de danse ou d'art ou quoi que ce soit ne prend jamais la place d'un psy. Hein. Un psy, c'est un psy et la thérapie qu'on doit avoir avec un psy, c'est une thérapie à part qui est très propre à chacun.
2: C'est médical.
3: Et ça c'est médical. Derrière, il y a d'autres outils en fait pour transformer notre vie. Et le théâtre, comme la danse,
2: en font partie.
3: Et il y a quelque chose de très fort avec le théâtre, c'est que le théâtre, ça, c'est vraiment hyper large dans la forme d'expression. On peut travailler, comme on le disait tout à l'heure, sur de l'humour, sur de la satire. Alors, juste, je préviens une chose, moi, personnellement, on va quand même être dans mon cours, on va être dans ma méthode, j'aime bien toujours de l'élégance. Et quand tu parlais de Stromae, Stromae a été un artiste qui a beaucoup bousculé, mais Stromae avait énormément d'élégance. J'aime ce qui est élégant. Et d'ailleurs, quand les gens sont partis d'Ave Phoenix, ils m'ont tous dit « c'était pas des amateurs en fait sur scène, c'est pas vrai ». Et je leur ai dit « si, ce sont des amateurs qui ont travaillé dur ». Et on n'a pas été dans énormément de techniques, hein. Il n'y avait pas des triples pirouettes et des choses comme ça, parce que ce n'était pas possible en fait, de former en quelques mois des gens à ça. En revanche, il y a eu des portées qui ont été travaillées. Merci aux autres chorégraphes pour leur aide, d'ailleurs, sur ces sujets de portée, de mise en scène de groupes qui ont aussi participé, elles ont participé, ces chorégraphes-là, à pouvoir apporter encore autre chose que ma manière de faire, et ça a été ça qui a aussi donné beaucoup de corps au spectacle. Mais c'est vrai que c'était des amateurs qu'on a professionnalisés, et honnêtement, j'étais il y a quelque temps à Madrid, là, j'ai discuté avec la responsable culturelle de la mairie de Madrid, et elle veut les infos
2: Pour Ave Phoenix.
3: Mmh. Ouais, parce qu'en Espagne, sur les violences, notamment les VSS, qu'on dit, les violences conjugales, sexuelles et sexistes, ils sont très, très avancés dans ce domaine-là. Et,
2: ils l'ont vu, le spectacle ?
3: Ils ne l'ont pas vu. Je dois leur envoyer le dossier.
2: Ils en ont entendu parler.
3: Mais j'ai discuté avec elles. Ah, oui. Voilà. Mmh. Et j'aimerais beaucoup aller le produire à Madrid. Et toute l'équipe est assez partante. On est assez foufou, là. On se dit, parce que, en fait, quand je leur dis, c'est des amateurs. J'ai montré quelques petites vidéos. Mmh. Mais ça n'a pas l'air d'être amateur, tout ça. Mmh. Et ce n'est pas de l'illusion. On n'a pas créé l'illusion qu'ils étaient devenus semi ou professionnels. Ils le sont devenus pour de vrai. Mmh. Ce sont des gens qui ont...
2: Ils ont vraiment pris ce travail à bras-le-corps.
3: Ah, bien sûr. Mmh. Et puis, ils ont acquis la rigueur.
2: Oui, mais alors, justement, là, c'est une petite virgule que je fais. Et je sais que tu vas m'en vouloir. Je sais que on ne se parlera peut-être plus à l'issue de cette question. Mais moi, je t'ai vu travailler en répétition. Tu es quelqu'un d'une rigueur hallucinante avec eux. Ce sont des amateurs. Ils viennent là pour le plaisir. Ils viennent là pour découvrir, ils viennent là pas forcément pour se faire flageller. Mmh. Et en tout cas, je dis ça, bien sûr, il faut mesurer les mots. Compte tenu du sujet, j'ai peut-être été un peu maladroit. Mais enfin, ils viennent pour être entourés, encadrés et mis en valeur. Et toi, tu as cette façon incroyable d'être très rigoureuse, très autoritaire, mais... toujours avec de la bienveillance. Moi, je t'ai entendu dire des choses à un danseur dans son positionnement ou dans sa façon de faire la ronde où elle n'était pas en corrélation avec les autres. Je t'ai vu lui parler en me disant « Mais Roxane m'aurait parlé comme ça, j'aurais quitté la scène. » Et en fait, tu le fais de telle façon qu'on prend ça pour un compliment, pour quelque chose qui nous permet d'avancer, de progresser. Et ça, j'ai été très admiratif, parce que tu avais une vingtaine de personnes d'horizons différents, de formations différentes, d'intellectualisation différente. Et tout le monde, comme un seul homme, ils ont un dénominateur commun, c'est Roxane Chaffey. Bravo.
3: Alors, moi, je ne suis pas... Non, ce n'est pas moi le dénominateur commun. Là, pour le coup, Ave Phoenix, c'était une cause.
2: Oui.
3: Et quand on va pour servir une cause, il faut de la rigueur. Mmh. On ne peut pas faire n'importe quoi. On s'est engagé dans quelque chose et on y va. Là, dans mes cours de danse, c'est fun. Il n'y a pas cette rigueur-là que je mets. Je n'ai pas d'exigence à ce niveau-là.
2: Tu n'es pas comme les profs russes. Non. À donner des coups de baguette sur les mollets des danseuses.
3: Non, pas dans les cours. Ça ne sera pas non plus comme ça.
2: À côté des cours, quand on sera au bistrot.
3: Non, ça ne sera pas comme ça non plus par rapport aux cours de théâtre. Là, on est dans quelque chose. Là, c'était différent, c'était à part. Et les personnes qui sont venues vers moi ou que je suis allée voir pour dire « Est-ce que tu veux faire ce spectacle ?» Là, on était dans un engagement. Donc l'engagement, quand on décide de s'engager, il faut de la rigueur. Mmh. C'est pas rien. On n'est pas en train de traiter d'un sujet lambda. Et on peut pas se permettre de faire perdre du temps à toute l'équipe. Par exemple, ça m'est arrivé de dire « Oh, là maintenant, on ne fait pas perdre du temps à toute l'équipe parce qu'on arrive en retard, on arrive avec 40 minutes de retard. » Il faut de la rigueur. C'est un engagement, tu viens, parce que sinon tu mets toute l'équipe, on est 22, c'est énorme. Hein, on ne se rend pas compte de l'organisation que c'est. Parce qu'il y en a qui travaillent, parce que ce n'est pas des danseurs professionnels. Ils n'ont pas que ça à faire dans leur vie. Donc oui, il faut de la rigueur. Il faut, quand il y a des instructions, par exemple, d'un autre chorégraphe ou du metteur en scène, il faut faire le silence parce qu'on ne peut pas se permettre de perdre, je ne sais combien de temps à répéter, il faut se concentrer. Et c'est vrai que pour des amateurs, parfois, c'est compliqué. Mmh. Ils se disent, c'est pas pareil que dans les cours Everybody Dance où on se marre. Et en revanche, oui, les cours, on se marre. Dans le théâtre, on va se marrer. Ça va pas être aussi discipliné parce que je sais faire la différence entre un spectacle qui va peut-être aller à Madrid et quelque chose qu'on va faire de manière toujours professionnelle, hein, on va rester pro, mais plus détendu. On n'est pas là pour faire l'Olympia à la fin de l'année de Change la donne.
2: Au bout de 9 mois. Au bout de 9 mois.
3: Exactement. Ouais. Donc,
2: est-ce que ma question, tu peux, il faut dire non si c'est non, parce que c'est pas grave, c'est une information. Est-ce que les gens en situation de handicap peuvent venir te retrouver?
3: Bien sûr.
2: Je parle de ceux qui effectivement ont une autonomie quand même pour monter sur scène et tout ça et pour pouvoir déclamer des textes. Je pensais à notre petite Louise qui fait effectivement du théâtre et de la danse déjà. Est-ce qu'on peut l'informer en lui disant prends contact avec Roxane si tu as envie de cette corde à ton arc supplémentaire?
3: Bien sûr, bien sûr. En fait, l'idée, c'est vraiment que tout le monde puisse venir s'exprimer et se surpasser et se transformer. Donc, si ça peut aider. Alors, moi, je tiens à dire que ce qui a été aussi un déclencheur pour moi, c'est que j'ai passé une soirée avec des amis de mon fils qui avait des grandes sœurs, et cette soirée a été très très dure émotionnellement pour moi. J'avais un groupe de 9 personnes environ, 9 ados de 16-17 ans. Sur les 9-10 ados, il y en avait 7 qui avaient été, je ne sais pas si je peux dire le mot à la radio, mais violés.
2: Mmh. Les mots ont un sens.
3: Voilà, ça fait mal se dire que tout ça continue encore, les mentalités n'ont pas changé, quand j'ai commencé à raconter l'histoire de Phoenix, il y avait certaines personnes qui me disaient « Moi, j'oserais pas danser, mais par contre, la partie théâtre, mise en scène, tu veux pas donner des cours ?»
2: Roxane.
3: Et voilà, du coup.
2: Roxane, merci. Merci pour ce que tu es, pour ce que tu représentes pour nous. Merci. Je n'ai rien d'autre à dire. L'émission va se terminer. J'ai eu l'information que nous étions arrivés à la fin. Évidemment, tu ouvres une fenêtre sur le fait qu'on te reçoive une autre fois pour reparler de ces choses-là, mais je crois que je me fais l'interprète ici dans le studio aussi bien de Blandine que de Bernard, mais simplement merci.
3: Merci
2: à
3: vous.
2: Tu es une fille formidable, une femme formidable.
3: On fait ce qu'on peut, voilà. Merci à vous.

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0: Bonjour les amis, nous sommes vendredi, c'est le 11 septembre. J'espère que tout le monde va bien. 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Météo fenêtre du studio aujourd'hui. C'est un petit peu couvert, mais attendez-vous à avoir un soleil. Alors, les journées en ce moment sont un petit peu toutes identiques depuis quelques jours. Le matin, il y a un petit rayon de soleil qui sort, mais il fait un peu frisquette. Hein. On a pris l'habitude de sortir en short, en nu-pied, tout ça. Et ben, il faut se couvrir un petit peu quand même le matin. Alors, je connais notamment Serge, notre ami Serge de Côte des Fèves. Il dit, bah, il fait pas froid, effectivement, dans le Val de Loire, il fait plus froid qu'ici. Mais bon, faites attention quand même. N'allez pas vous attraper un petit rhume de cerveau et d'automne. Et l'après-midi, eh bien, il y a un franc soleil et il fait très bon. Vous pouvez vous balader en forêt. Alors, je ne sais plus. Je dis peut-être une bêtise. Ça, il faudra que je me renseigne, savoir si on a de nouveau l'autorisation de se balader en forêt. Mais au moins, vous pouvez vous balader au bord de l'océan ou jardiner, enfin, en fait, ou faire du vélo, marche. Vous faites ce que vous voulez, au fait, du moment que vous passez une bonne journée, et notamment en écoutant, bien sûr, Côte Sud FM 90.3 et Côte Sud FM.fr. Alors aujourd'hui, c'est la Saint-Adelphe. Oui, j'ai bien dit Adelphe, j'ai pas dit Adolphe. C'est Adelphe, voilà, je ne savais pas qu'il y avait une Saint-Adelphe. Alors, est-ce que c'est la féminisation d'Adolphe, je ne sais pas du tout. Je ne sais pas si Anne aura la réponse tout à l'heure. Parce qu'aujourd'hui, eh bien, nous avons le plaisir d'accueillir Anne Pessac. Anne Pessac, vous savez, nous l'avions reçue l'année dernière. Elle avait monté sa société Essence Entrepreneuse. Et elle nous revient aujourd'hui pour... Bon, on va faire une petite piqûre de rappel pour Essence Entrepreneuse. Parce que vous savez... nous avons de nouveaux ou de nouvelles auditrices au fur et à mesure. Et puis je sais que parfois vous êtes un petit peu tête de linotte et que vous oubliez un petit peu ce qu'on vous dit, surtout un an après. Donc bonjour Anne.
1: Bonjour Bernard.
0: Ça va Anne?
1: Ouais, ça va nickel, merci. Et toi?
0: Ben, ça va, parfait, parfait. Ça va, mais quand on a un beau sourire comme ça en face, ça ne peut qu'aller. Elle a l'air en forme Anne.
1: Ça va, ça va.
0: Alors... Effectivement, tu étais venu il y a un an,
1: oui.
0: Il me semble, et à ce moment-là, tu lançais ton entreprise Essence Entrepreneuse. Alors, qu'est-ce que c'est exactement que Essence Entrepreneuse?
1: Alors, Essence Entrepreneur.
0: Entrepreneur, oui. Oui, oui, c'est vrai.
1: Oui, j'aime bien. Alors, c'est marrant parce que pourtant, c'est 100% féminin et j'aime bien le mettre un peu au masculin féminin, entrepreneur.
0: D'accord. Okay.
1: Donc, Essence Entrepreneur, justement, c'est de l'accompagnement à la création d'entreprises pour les femmes entrepreneurs, donc qui sont porteuses de projets. Aussi, parfois, pour les femmes qui sont en activité, mais qui ne sont pas assez préparées, ce qui est souvent le cas aussi chez les femmes. Et donc, on reprend vraiment les bases pour mettre des bonnes fondations, s'assurer que la porteuse de projet est la bonne par rapport au projet aussi. Donc, valider le projet et après mettre toutes les étapes clés de la création d'entreprise pour assurer la pérennité de l'entreprise. Je suis spécialisée quand même sur les micros. D'ailleurs, Essence Entrepreneur.
0: Les micro-entreprises.
1: Une micro-entreprise,
0: exactement. Pas les micros de radio.
1: Non, pas tout. Pas ça,
0: bien
1: non.
0: Que tu parles
1: non,
0: non. Bien.
1: Ça, non. Mais donc voilà, micro-entreprise, tout à fait, essentiellement. Et les femmes, parce que ça a toujours été au cœur de tout ce que j'ai fait, en tout cas, ben, même avant. J'allais dire
0: ah
1: ces
0: justement.
1: Dernières années. Mais
0: ah, ben
1: voilà.
0: Ça tombe bien.
1: Voilà, la deuxième question.
0: Donc, depuis que tu es toute petite, qu'est-ce que tu as fait?
1: Alors, depuis que je suis toute petite, j'ai fait beaucoup de choses. J'ai premièrement grandi. J'ai travaillé, en fait, au départ, dans des très grosses entreprises en marketing. J'ai commencé chez L'Oréal, puis Bioderma, L'Occitane en Provence. Donc, j'ai fini sur un très gros poste à Miami avec L'Occitane en Provence. Mais tu vois, c'est marrant parce que c'est quand même de l'esthétique, c'est de la féminité aussi beaucoup. C'est du beau. Et moi, je travaillais en marketing et merchandising. Donc, tout ce qui était en effet stratégie quand même de commercialisation, etc. Et surtout, tout ce qui était visuel aussi, identité visuelle, identité de marque. Et j'ai fini chef de marque pour L'Occitane en Provence à Miami. Et puis, à un moment, il y a eu cet appel à autre chose. Donc, je suis d'abord allée dans l'alternatif, entre guillemets. Donc, je me suis formée à l'énergétique, à l'hypnose, PNL aussi, beaucoup. J'avais cette sensation, comme beaucoup de femmes que j'accompagne, de quête de sens, de faire du bien, d'être dans l'accompagnement, etc. Et ça faisait plusieurs années déjà que ça montait en moi. Et donc, j'ai répondu à cet appel-là. Et pendant 10 ans après, j'ai été formée aux sagesses des femmes. Et j'accompagnais les femmes dans les tentes rouges. C'est des cercles de femmes, mais avec ces traditions.
0: Les tentes rouges ?
1: Oui.
0: C'est quoi ça, les tentes rouges ?
1: Alors les tentes rouges, c'est vrai, c'est ancestral, c'est très très beau cette histoire. C'est dans les camps en fait à l'époque de nomades, quand ils posaient leur camp, il y avait toujours une tente rouge qui était cet espace justement réservé aux femmes où elles allaient accoucher, rendre leur lune à la terre. Enfin bon, il y avait vraiment, c'était tous les business de femmes, les affaires de femmes se faisaient là-bas dans cet esprit justement. Aujourd'hui, le mot est un peu galvaudé, mais dans cet esprit de sororité, de féminin, et les rituels féminins se faisait aussi beaucoup à ce moment-là, dans cet espace-là. Et quand un camp ennemi venait attaquer ce type de camp, le premier édifice qu'il écrasait, qu'il saccageait, c'était la tente rouge, parce qu'il savait que c'était un pilier, si tu veux, de sagesse et que ça ferait vaciller le camp.
0: Voilà, c'était dans quelle civilisation, ça, tu le sais?
1: Alors, je ne sais pas. C'est ancestral. Ouais. C'était vraiment dans tout ce qui est assez tribal, etc., au niveau des tribus, des tribus nomades et tout ça. Et donc, voilà, ce que je peux te redonner, en tout cas, de ce que j'ai appris de ces enseignements. Et donc, on maintient ces tentes rouges-là, normalement, aux nouvelles lunes. Et parfois aux pleines lunes aussi. Et du coup, j'animais ces cercles de femmes au moment des lunes, en fait, en effet.
0: Voilà, tu reprenais la terminaison.
1: Ben, pas que, parce que j'ai eu vraiment cet enseignement d'une femme qui offrait ses enseignements.
0: Oui, non, ce que je veux dire, tu mettais pas une tente rouge.
1: Ramenais le rouge quand même.
0: Ah, d'accord.
1: Le plus possible, on essaye. Okay. Après, ça dépend forcément.
0: Ouais, déco...
1: Le mieux, c'est de le faire chez soi, en vrai, et d'avoir. Parce que moi, la personne qui nous a enseigné, elle avait littéralement du voilage rouge, etc. Enfin, on essaye de ramener ce qu'on peut dans ce monde moderne et dans cette. Voilà.
0: Ce serait amusant de le refaire avec des vraies tentes rouges.
1: J'adorerais. Mais après, c'est une autre logistique, c'est ça le
0: truc.
1: Oui,
0: oui, c'est sûr.
1: Ouais, mais ça serait formidable. Ouais.
0: Et ce séjour à Miami, alors avant de revenir, on fait une petite digression sur Miami, parce que bon, Miami, moi personnellement, j'y suis jamais allé. Je suis allé aux États-Unis, mais pas à Miami.
1: Ouais.
0: Combien de temps tu es resté à Miami ?
1: 2 ans.
0: 2 ans. Et la vie à Miami, c'est quoi ? C'était quand ?
1: La vie à Miami, alors moi, j'ai beaucoup, beaucoup, vraiment énormément voyagé et j'ai énormément vécu à l'étranger. Donc, j'avais déjà vécu aux États-Unis notamment. Mmh. Et donc, Miami, j'y suis restée 2 ans. C'était de 2014 à 2016.
0: Ah oui, c'est assez récent quand même.
1: Et oui.
0: Une dizaine d'années, oui.
1: Oui, c'est ça. Ouais. Et Miami, c'est surprenant. C'est surprenant, c'est très drôle. Moi, j'ai toujours su que c'était une parenthèse dans ma vie, donc je m'attachais pas forcément à une forme de luxe aussi quand même qu'on a. Alors après, le luxe, tu le payes. Donc j'avais pas un énorme appartement. J'avais un appartement qui devait faire, je sais pas, peut-être 50, 60 mètres carrés, mais ma terrasse faisait la taille de l'appartement. J'avais ce dressing entre la chambre et la salle de bain, vraiment le gros dressing, quoi. Donc, à l'américaine, donc ça, c'est assez drôle. Et l'appart, alors, t'arrives en bas, t'as le portier, en fait, le doorman qui t'ouvre la porte tout le temps.
0: D'accord.
1: Le valet qui, moi, j'avais pas de voiture là-bas, j'ai réussi à me débrouiller sans parce que j'habitais juste à côté du travail, etc. Et j'aimais bien prendre les transport en commun, parce qu'en fait, j'étais vraiment avec aussi la population locale et peut-être plus précaire aussi, le côté plus populaire, mais j'ai pu me débrouiller comme ça, alors que tout le monde a une voiture là-bas, parce que c'est très déconnecté aussi.
0: D'accord.
1: 65% de la population, c'est des latinos. Donc,
0: oui, ça me paraît,
1: j'ai appris l'espagnol là-bas, forcément. Et donc, tu arrives, l'appartement, tu as le portier en bas, tu as la réception ouverte 24 heures sur 24, tu as une épicerie à l'intérieur du building qui est là jusqu'à 23 heures aussi tous les jours. Ton ascenseur va jusqu'au 50e étage. Moi, j'avais la salle de sport à mon étage et la piscine juste au-dessus. Ou l'inverse, non ? Enfin, bon, voilà. C'est mais je payais 2 000 $ par mois.
0: Ah oui, tu vois. Oui, donc il faut avoir quand même un bon job.
1: Ben oui, j'avais un gros poste et en effet, j'étais dans un endroit qui était aussi le côté un peu plus business, etc. Parce que du coup, j'allais travailler, je te dis, à 7 minutes à pied de chez moi. Donc ça, c'était un vrai luxe aussi. Mmh. Et j'avais fait ce choix de toute façon, sinon, si je m'éloignais un peu, c'était 1 700 $ de toute manière, quoi. Mais c'était soit je m'éloignais et je mettais 400 ou 500 € dans une voiture, soit j'étais à côté de la maison, je me débrouillais un petit peu avec les Uber. C'était vraiment pas cher là-bas. Et je me suis débrouillée comme ça pendant 2 ans.
0: Et c'était Trump le président? Non, pas c'était.
1: Non.
0: C'est ça, c'est ça, Miami.
1: Qui... Oh là là, mais moi c'était Obama, je crois. Non, attends.
0: Ça devait être. C'est après Obama. Si c'était pas Trump, c'était. Ah, comment il s'appelle? Celui qui était un peu âgé là.
1: Ça, Biden?
0: Biden, voilà.
1: Mais je crois pas que j'étais. Je sais plus.
0: Bon, on vérifiera.
1: Je sais même plus, tu vois.
0: C'est pas bien grave. Oui, ouais. Parce que là-bas, c'était pas. À la base, c'était pas un voyage d'agrément. C'était parti
1: pour le travail, exactement.
0: Pour ton job. Ouais. Donc t'étais comme ça, toi. Hop!
1: C'est ça. Non, en fait, je travaillais chez L'Occitane en Provence, du coup, à Genève. Et j'ai travaillé 2 ans là-bas avec eux. Et à un moment, moi, j'ai fait part de mon envie de mobilité. Tu sais, dans ces grosses boîtes, tu changes tous les 2 ans, parce que t'évolues, etc. Et je voulais partir en Australie, parce que j'avais déjà vécu en Australie et je voulais retourner là-bas. Et il n'y avait pas de poste à ce moment-là. Et on m'a proposé Miami parce qu'il y avait un poste qui s'ouvrait à Miami. Et donc, j'ai dit, bon, bah, allez, banco.
0: Et alors, tu dis le comptoir de l'Occitane. Non, comment tu dis de l'Occitane?
1: L'Occitane en Provence.
0: L'Occitane en Provence. Et ils ont leur bureau en Suisse?
1: Ouais, ils avaient. En fait, à la base, c'était Aix-en-Provence. Puis, et ils avaient Paris. Paris et Aix-en-Provence. Et après, ils ont ouvert en Suisse.
0: Bon. Oui. D'accord. Okay.
1: Et donc voilà, et du coup au fur et à mesure, ben Manosque, enfin j'ai dit Aix-en-Provence, quelle honte, Manosque, ils étaient à Manosque, c'est la base,
0: pas loin.
1: Exactement, oui, c'est à côté. Et donc ils avaient gardé quand même Manosque et ils diminuaient le plus possible Paris et ils ont transféré surtout Paris à Genève.
0: Alors pour faire plus simple, on va peut-être dire, mais où tu n'y as pas été?
1: Où j'ai pas été, je sais pas. C'est pas.
0: Est-ce que t'es allé en Chine?
1: Mais... Non, je suis pas allé en Chine, non, bon, ni au Japon.
0: Ni au Japon, bah, donc cette partie-là, non. Et en Afrique
1: Je suis allée à Zanzibar, quand même.
0: Ouais, d'accord. Ouais. En Amérique du Sud, tu as eu l'occasion?
1: Ouais, Amérique du Sud, oui, je suis allée Pérou, Bolivie, Chili.
0: D'accord.
1: Et c'est incroyable, c'est génial.
0: Ouais.
1: C'est vraiment, j'ai adoré.
0: Mais là, c'était pour ton l'agrément ou pour ton boulot?
1: Non. Alors, pour le boulot, j'y suis allée, mais mon pauvre, c'était... Enfin, j'avais rien le temps de voir. Et puis moi, je travaillais pour tout ce qui était duty free, donc les aéroports, les croisières, etc. Donc en fait, je restais dans les aéroports, tu vois. C'était donc il y a que l'Argentine où j'avais vu un peu de Buenos Aires, mais sinon pas beaucoup dans mes voyages. Et non, j'ai énormément voyagé pour moi et j'ai fait un tour du monde aussi. Mais là, c'était dans mon autre vie où j'allais à la rencontre des guérisons alternatives dans le monde.
0: Et donc, mais ça tu nous l'avais expliqué, je me souviens ça, les guérisons alternatives.
1: Je vous en ai parlé déjà un peu l'année dernière. Ouais. Et en effet, j'avais voyagé vraiment en écrivant un blog et puis c'est devenu un livre. Mais le livre, je suis en train de le... Il évolue en même temps que moi, donc je ne sais pas s'il sera fini un jour. Je l'avais fini, je ne l'ai pas encore édité et là, je vais le retravailler.
0: Il faut retrouver un éditeur, effectivement. Ça, ce n'est pas la partie la plus facile.
1: Ce n'est pas la partie la plus simple. Et puis, j'avais eu des entretiens avec Jouvence. Il était passé au comité de lecture là-bas. Et en fait, elle m'avait dit que c'était compliqué quand même de soutenir des témoignages. Et que l'industrie du livre aujourd'hui, c'est quand même pas...
0: Oui.
1: C'est pas la teuf, quoi.
0: C'est un petit peu en difficulté.
1: Ouais.
0: Alors, vous l'aurez compris, c'est... À la fois, comment dirais-je, entre guillemets, une touche à tout, une globe trotteur.
1: Oui.
0: Elle bouge beaucoup. Alors, la création de cette entreprise, Essence Entrepreneur, voilà, là je ne me suis pas...
1: Parfait.
0: C'est parfait.
1: C'est parfait, Bernard.
0: J'ai réussi l'examen. donc, en direction essentiellement des femmes. C'est ça. Alors... Pourquoi ce choix-là?
1: Oui, en fait, pourquoi les femmes? C'est parce qu'elles ont toujours été au cœur et puis parce que moi-même, j'ai eu un parcours de femme avec ses traumatismes, avec ses parfois un peu complexes. Et si tu veux, quand je suis allée vers justement l'accompagnement, ben, c'est les femmes qui sont venues à moi très naturellement. Et puis ces formations-là aussi, comme je te disais, des rites de passage, du féminin. Et puis surtout parce que moi-même, j'ai dû passer par cette réparation du féminin. Mmh. Et en fait, c'est de par mon parcours et ce que j'ai vécu, je suis persuadée que la Terre est une terre d'expérience et que retransmettre ce que l'on vit, en fait, sans témoignage, ça fait partie de ça, que tout ce que l'on vit, c'est un peu ça. Moi, j'ai besoin de retransmission. Et donc, je me sens surtout plus légitime d'aller vers les femmes parce que ben, les femmes, je les côtoie depuis des années et que j'ai fait tout ça.
0: Tu les connais bien.
1: Je les connais bien. En étant moi-même une femme, je sais par ce par quoi elles passent. Vraiment, on se connaît bien, en fait. Et surtout, j'ai des femmes qui sont en effet sensibles, qui ont cet appel de... j'ai pas envie de dire changer le monde, mais il y a un peu un appel à créer quelque chose, en fait, ou en tout cas à faire partie d'un collectif qui crée de la conscience, qui crée un monde meilleur d'une certaine manière. Cet appel, je l'ai ressenti, je l'ai vécu, j'ai répondu à cet appel. Et j'ai fait ça pendant 10 ans de manière alternative. Et puis à un moment, je me suis dit, ben, il me manquait aussi quand même ces 10 ans précédentes, ces 10 années précédentes où j'avais été dans le beaucoup plus pragmatique aussi, beaucoup plus stratégique dans ce monde corporate. Et je me suis dit, ben, en fait, Essence Entrepreneur devient la fusion de ces deux aspects de moi et accompagner les femmes parce que j'ai fait aussi toutes ces erreurs qu'il fallait faire pour en arriver aujourd'hui à pouvoir les accompagner dans la création d'entreprise. Puisque moi aussi, en fait, pendant ces 8 années d'activité dans l'alternative, dans le bien-être, dans tout ça, eh ben, j'ai eu du mal à concrétiser, j'ai eu du mal à matérialiser tout ça. Et du coup, je les connais aussi là-dedans. Mmh. Et en fait, avec Essence Entrepreneur, j'ai créé vraiment toute la stratégie. Je me suis formée partout. Je suis allée vraiment explorer énormément. Et j'ai mis en place justement tout ce que j'ai appris dans les accompagnements que je propose. Et donc, ils sont teintés de toute cette expérience-là réellement, quoi.
0: Et, ah, ben voilà Blandine qui arrive, tiens.
1: Et bonjour Blandine.
0: Donc oui, parce que là, jusqu'avant cette création-là, tu évoluais dans un monde où il y avait des hommes et des femmes.
1: Oui.
0: Dans tes grands groupes, il y avait sûrement beaucoup plus d'hommes dans les cadres supérieurs et les dirigeants que de femmes.
1: Oui. Hein
0: oui, oui. Parce que c'est toujours le cas quand même.
1: Oui, c'est vrai. Après, ce qui est très drôle, c'est que chez l'Occitane en Provence, pour le coup, il y avait beaucoup de femmes au poste. Et puis, on était quand même une entreprise où il y avait 70% de femmes, en fait. Hein.
0: Ah, d'accord.
1: Eh bien oui, l'Occitane
0: en Provence.
1: Mais qu'est-ce
0: que cette entreprise-là?
1: Tu sais, c'était connu à la base pour les savons, etc. Et là, maintenant, ils ont tout ce qui est soins de... du corps, de la peau, etc., avec ce côté justement provençal, naturel aussi, même si c'est pas bio ou quoi que ce soit. Et voilà, c'est ce que fait l'Occitane en Provence.
0: D'accord.
1: Et ils sont extrêmement connus pour leur crème main.
0: Ah, ok.
1: Les crèmes main l'Occitane en Provence, c'est vraiment le best-seller et c'est la grosse réputation de l'Occitane en Provence aussi.
0: Bon.
1: Mais au départ, ils sont connus aussi beaucoup pour leur savon.
0: Oui, les savons, ça me disait quelque chose.
1: Mais voilà.
0: Voilà, les
1: ouais.
0: savons. Les savons, moi, je m'en sers des savons, pas forcément de l'Occitane. Mais les crèmes de main, c'est vrai que c'est pas.
1: Oui.
0: Moi, je m'en sers pas. Peut-être à tort. Voilà. Alors, on va faire une petite pause musicale. Je précise que la programmation musicale, nous avons donc comme un accord tous les deux tout à l'heure avant de démarrer cette émission, c'est une programmation musicale proposée par Anne, et elle nous en parlera au fur et à mesure.
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1: Mais c'est sympatoche ça, The Bee Gees. Ça met une pêche d'enfer. Last Girl at the Party. Alors, on s'était mis d'accord que si vous connaissez ma légendaire prononciation anglaise, que si je me plantais un petit peu en cours de route, elle repréciserait le titre. Mais là, je crois que je me suis...
0: Trop bien.
1: Voilà, bien débrouillé. Débrouiller sur celui-là. Ce sera une programmation, si je ne m'abuse, 100% féminine.
0: Oui.
1: Et c'est très agréable parce qu'on va découvrir plein de choses intéressantes. Pourquoi ce choix d'ailleurs ?
0: Ben, je les adore déjà, je les trouve hyper cool. C'est ce groupe, c'est un groupe un peu punk rock, etc.
1: Ah, c'est tonique.
0: Nana. Ouais, c'est, et puis c'est hyper, enfin, j'aime vraiment beaucoup. Et celle-là, ben, The Last Girls at the Party, c'est aussi lié à l'événement que je fais le 19 septembre, le Queens and Latte Day, et je trouvais que du coup, ça correspondait bien.
1: D'accord, donc on va y revenir. Alors en attendant, quelques petites infos très très très importantes et, notamment celle-là qui est incontournable. Je pense que vous l'avez déjà marqué 50 fois dans votre agenda, papier, téléphone, que vous l'avez en tête. C'est le 19 septembre. Qu'est-ce qui se passe le 19 septembre? C'est la troisième édition de la Côte Sud FM Fest. Et oui, de 11h à 23h. 3 heures à Seignos-Bourg. Vous savez que depuis 3 ans, nous organisons cette fête, ce petit événement Côte-Sud FM, à la fois pour accueillir des associations, des entrepreneurs que nous avons accueillis dans nos matinales ou nos émissions. On leur propose des stands, on a aussi des artistes qui viennent. 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

0: roule ma crêpe. 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Voilà, vous savez tout. Et c'était important de vous le rappeler. Côté cinéma. Alors aujourd'hui, au Rio, à Cabreton, 17h45, Tombé du ciel. 19h45, Fjord, qui a été Palme d'Or à Cannes, qui est en version originale sous-titrée. Orex, à 15h, The Last Viking, ça c'est interdit au moins de 12 ans. 17h30, Les Héros du Louvre. Et 20h, L'Odyssée, interdit au moins de 12 ans aussi, et en version originale sous-titrée. Un film qui a aussi beaucoup de succès, L'Odyssée. L'Atlantique, à Souston, eh bien, aujourd'hui, c'est fermé. Et grand écran à Saint-Vincent de Tyros, aujourd'hui c'est également fermé. Voilà, alors on retrouve Anne, oui. Anne Pessac, fondatrice de l'entreprise Essence Entrepreneur, mais qui vient aujourd'hui nous parler d'un événement qu'elle crée. Le Queens and Latte Day. Alors, Queens, dans notre anglicisme, on sait, c'est les reines. Les reines. Mais alors, latte, ça veut dire quoi ?
1: Ben, c'est le latte, c'est le café. Le latte ou...
0: Les reines du café.
1: Le matcha. Ben non, c'est Queens and Latte. Donc, c'est des reines avec leur latte, etc. En fait, c'est parce que j'ai créé cet événement l'année dernière, peu de temps après être passée ici. Qui était le Queens and Latte et que je mettais en place tous les mois. Donc un événement mensuel de rencontre 100% femmes entrepreneurs. Et je l'avais créé parce qu'en fait, je trouvais justement que quand j'allais dans les réseaux d'entrepreneurs, j'y allais toujours avec en tête de peut-être trouver des clientes, etc. etc. Et je trouvais ça hyper... je trouvais que ça ne me permettait pas de créer des vrais liens sincères ou des synergies sincères avec les autres femmes. Et donc,
0: comme un job, quoi.
1: Ouais, il y avait un petit peu ça, même si j'y allais pas pour ça forcément, mais c'était un peu dans le coin de ma tête. Et je me disais, mais j'aime pas ressentir ça. Et j'ai aussi envie de pouvoir aller des fois dans des réseaux et juste, ou même, tu vois, partager d'une vulnérabilité, une problématique entrepreneuriale, sans avoir peur que du coup, ça allait paraître ci ou ça, ou voilà. Et donc, je me suis dit, ben, je vais, et non pas que les autres réseaux fassent ça nécessairement, mais c'était un sentiment que j'avais. Et je me suis dit, ben, je vais offrir cet espace-là, moi, aux femmes entrepreneurs pour qu'elles puissent venir quand même et déposer tout ça, quoi, qu'on puisse célébrer les échecs et les victoires, qu'on puisse parler sincèrement et surtout qu'on dépose vraiment ce costume de chef d'entreprise à l'entrée pour pouvoir d'abord être dans le cœur, d'abord être dans la femme et ensuite... Si des synergies se font, elles se feront naturellement parce que le lien a déjà été créé autrement à la base et pour essayer de créer autrement l'entrepreneuriat, en fait.
0: Alors, avant de revenir sur cette journée, est-ce qu'il y a une façon différente de gérer une entreprise pour un homme et une femme ?
1: Ouais.
0: Est-ce que tu le trouves, toi ?
1: Ah oui, complètement. Et puis les chiffres le prouvent aussi. Et surtout, mais même ne serait-ce qu'à la création d'entreprise, souvent les hommes vont entreprendre dans le même milieu que celui dans lequel ils ont évolué jusque-là.
0: D'accord.
1: Donc par exemple, un menuisier va être menuisier derrière, mais à son compte. Mais donc du coup, il y a quand même un réseau à la base, il y a une base beaucoup plus solide. Souvent, les femmes, elles, vont entreprendre après une reconversion. C'est souvent, vraiment souvent, mais je ne peux pas dire que ce soit que ça.
0: Oui, bien sûr.
1: Mais il y a, si tu veux, un truc où elles ont fait un premier emploi, le salariat ne leur a pas plu, ou enfin, elles sont arrivées au bout de quelque chose, elles ressentent un autre appel. Souvent, il y a eu un burn-out aussi, beaucoup, parce qu'on sait que le monde salarié qu'il y a aujourd'hui, du monde salariat n'est pas évident.
0: Et puis il y a aussi les familles monoparentales, les femmes seules. Alors, il n'y a pas que des femmes seules, il y a aussi des hommes seuls. Mais des femmes seules qui doivent parfois mener de front beaucoup de choses en même temps.
1: Oui.
0: Et il y a aussi peut-être, est-ce que tu as constaté que les femmes perdaient plus facilement leur travail ? Je m'explique. Est-ce que, au niveau des licenciements dans les boîtes et tout ça, est-ce que de prime abord, les femmes sont plus rapidement licenciés que les hommes?
1: Ça, j'en ai aucune idée, parce que du coup, j'interviens pas à ce niveau-là.
0: Ouais.
1: Là, ça serait plutôt des personnes qui s'occupent justement des CSP, des licenciements économiques, des choses comme ça, de voir...

0: Mais ça, j'en sais rien du tout.
1: Ouais.
0: Moi, pour le coup, j'arrive vraiment sur le côté plus après même la reconversion, même si je suis formée en tant que conseillère en évolution professionnelle et que c'est quelque chose que je veux mettre en place bientôt aussi pour pouvoir aider les femmes à définir si l'entrepreneuriat est une vraie solution pour elles ou pas. Donc ça, mais si tu veux, j'arrive vraiment dans le cadre de, elles sont déjà parties de l'entreprise, elles ont déjà une envie de changer d'air et souvent, du coup, les femmes vont avoir envie, on cet appel, comme je te disais tout à l'heure, un appel de plus de sens, un appel aussi beaucoup à accompagner. Alors moi, je suis aussi très spécialisée dans les activités libérales, activités plutôt de service, parce que c'est aussi ce que je connais. Donc si tu veux, c'est pas seulement les femmes parce que je les connais, c'est aussi, j'interviens moi là où j'ai vraiment à intervenir, où j'ai une expertise. Et donc j'interviens aussi beaucoup pour les femmes qui ressentent cet appel justement, de mieux, de prendre soin, d'accompagner, de faire grandir, de retransmettre, de faire évoluer, etc., qui ont cet appel à plus de sens, en effet, à ce niveau-là.
1: Et tu constates en fait que les femmes, donc avec cet appel de sens, montent plus facilement leur propre entreprise plutôt que de rejoindre d'autres entreprises ou des groupes ou...
0: Ben, je pense qu'elles sont surtout teintées par des expériences où, quand elles étaient dans le salariat, c'était pas forcément convaincant, on va dire, parce que moi-même j'ai vécu le salariat et en plus dans des grosses boîtes où j'ai senti que, si tu veux, ma sensibilité n'était pas, enfin, j'étais un peu à côté de mes pompes, mais sans le savoir. Donc, je fonctionnais dans ce monde-là, mais je fonctionnais pas forcément à 100%, on va dire, de mes capacités, en gros. Et je pense qu'il y a ça. Attention à la micro-entreprise, et je le dis aussi, et surtout maintenant, après 1 an vraiment d'activité aux côtés des femmes, on a énormément vulgarisé l'entrepreneuriat avec la micro-entreprise. Je ne dis pas ça méchamment, c'est
1: Oui,
0: réellement un
1: la
0: constat.
1: vulgarisation, c'est pas un gros mot.
0: Exactement. Et en fait, on a rendu ça extrêmement accessible, et je ne pense pas que ce soit si accessible que ça, surtout dans la conjoncture actuelle.
1: Ouais.
0: C'est aussi pour ça que je monte les programmes que je monte, pour aussi valider un projet avant de. Des fois, il vaut mieux mettre un peu d'argent au départ et se faire accompagner et valider et voir si son projet est viable plutôt que foncer sans rien du tout et perdre énormément d'argent à terme parce que c'est aussi un bébé, un projet et qu'on a mis de l'argent, de l'énergie, beaucoup d'attention, beaucoup de temps aussi et que le temps c'est aussi de l'argent et
1: Ouais.
0: qu'au bout d'un moment, ben, en fait, s'il ne fonctionne pas, on se retrouve précaire, voire des fois un peu pauvre, il faut dire les mots aussi, parce que la précarité est de plus en plus importante aujourd'hui, et qu'elle tend vers la pauvreté souvent. Et donc, le but justement, moi, c'est de préparer les femmes à pérenniser ça. Et de plus en plus, je vais commencer à tenir des discours où il vaut mieux au départ avoir un emploi, même si c'est alimentaire, le temps de le lancer. Et parce que ça peut prendre du temps et ça peut prendre 3 à 4 ans avant de lancer. Et souvent, enfin, je ne comprends pas, c'est quelque chose auquel j'essaye de répondre en ce moment beaucoup, c'est un vrai thème. Ça ne choque personne quand on lance une société et qu'on dit qu'on ne sait pas rémunérer pendant 3 ou 4 ans
1: Ah oh
0: ans,
1: bah oui.
0: parce que c'est logique et c'est normal. Et quand tu es en micro, c'est logique d'avoir tout de suite 2 000 euros par mois. Et moi, je veux casser un peu ces mythes. C'est aussi des mythes qu'on entend beaucoup sur les réseaux, sur YouTube, où on te parle tout de suite de 10 000 euros, digital
1: Oui,
0: nomade,
1: oui,
0: enfin des trucs qui sont lunaires, des lancements à 10 000 euros, etc. Ben, la majorité des femmes, moi, que je suis, et moi-même, dans notre sensibilité et dans la manière dont on entreprend aujourd'hui, ce n'est pas des choses qui, je crois, vont tout simplement nous épanouir même. Et je pense que ça nous met plus de pression qu'autre chose. Et justement, j'essaye maintenant de ramener plus d'éthique, de conscience dans l'entrepreneuriat, peut-être même se rapprocher du slowpreneuriat, qui, je pense,
1: C'est quoi
0: parlera.
1: ça?
0: Eh ben, c'est une manière, en fait, d'entreprendre où, justement, le but, c'est pas d'entreprendre et de se mettre en burn-out. Et moi, j'ai
1: Ouais.
0: déjà frôlé le burn-out dans l'entrepreneuriat, justement, parce que, et même là, sur Essence Entrepreneur, je bosse, mais un
1: Oui, j'imagine.
0: nombre d'heures. Et du coup, c'est désacraliser un peu ça, parce que le but, en tout cas moi, des femmes que je connais et que j'ai vues depuis 1 an tous les mois, et c'est des dizaines, voire des centaines de femmes maintenant, si tu veux, dans qui elles sont et qui je suis moi, je ne crois pas que ce soit ça qui va nous épanouir, en fait. Et donc, c'est rapporter du sens, du rythme, et un rythme beaucoup plus organique, beaucoup plus humain aussi dans l'entrepreneuriat. Parce que quand tu as déjà été en burn-out, en salariat, ton curseur, il se met en alerte beaucoup plus tôt derrière. Mmh. Et donc l'entrepreneuriat, si tu as déjà été en burn-out, attention, moi je dis attention. C'est pour ça que je préfère leur dire, et ce n'est pas pour vendre mes accompagnements, mais peu importe où vous allez, mais faites-vous accompagner de gens qui ont entrepris, qui ont été entrepreneurs ou qui le sont au quotidien, pour éviter ça, pour valider un projet, pour valider chaque étape, pour se préparer.
1: En fait, c'est quand même, c'est presque pas une co-construction, mais quand même pas loin, puisque tu accompagnes un certain
0: 100%.
1: Temps. Et il doit quand même se révéler une petite complicité au bout d'un moment, parce qu'autrement, ça ne fonctionne pas, cette
0: énorme
1: collaboration.
0: Énorme. Ah ben, moi, c'est le but. Et c'est, tu vois, je réfléchis à beaucoup de choses en ce moment. Je pense que c'est les thèmes du moment et je sais que ça résonne avec beaucoup de personnes aussi. Moi, quand on me dit je suis différente au travail dans ma vie perso, ben moi, je ne sais pas faire cette différence-là. En fait, j'ai envie justement d'être entière. Et aujourd'hui, j'ai 46 ans. Tu vois, je n'ai pas envie de porter de masque. Je n'ai pas envie de faire semblant. Alors oui, je dois prendre un peu plus de distance. Et je pense que ça parlera aussi beaucoup aux femmes que j'accompagne et aux personnes qui se reconnaissent dans cette sensibilité-là et dans cet appel dont je parle depuis tout à l'heure. De prendre un tout petit peu plus de distance. Mais en effet, moi, je crée des liens très forts.
1: Et est-ce que c'est arrivé de créer ou pas des liens d'amitié après des personnes que tu vois en dehors, que tu continues
0: évidemment.
1: Aller boire un petit verre ensemble, un petit repas,
0: évidence.
1: Un quart d'heure à la plage.
0: Bien sûr, mais les femmes, quand j'ai créé le Queens and Latte, on était dans ce lien-là. Et c'est ce que moi, j'aimerais arriver à créer et maintenir et nourrir. Et je pense que c'est ça le plus important, qui est vraiment cette notion d'entraide, etc. Mais une de mes amies qui a pris mes accompagnements, c'était une amie à la base. Et on a fait l'accompagnement ensemble. Mais justement parce qu'elle avait confiance en moi et qu'elle savait que j'étais la bonne personne pour elle.
1: Oui, c'est ça, il y a une notion de confiance.
0: Exactement.
1: D'accord.
0: Bien sûr. Je ne vois pas ça autrement. Et moi, quand je vends des accompagnements à plus de 1000 euros, il faut qu'il y ait un lien de confiance. Et puis moi, je m'engage envers la personne. Et j'ai cette notion de responsabilité. Pour moi, elle est extrêmement importante.
1: Allez, on va faire une deuxième pause musicale. On retrouvera encore une sélection de Anne et on la retrouvera tout à l'heure pour parler de cette fameuse journée.
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1: Ça me fait toujours rire cette bande annonce. Ça, c'est Juliane qui réalise l'émission sur un fil rouge avec Claire et Sandrine, souvent à la technique. Bref, nous avons eu Alfred of Eight, c'est ça?
2: Afraid.
1: Pourquoi je dis Alfred. Tout à l'heure, j'étais sur Adolphe. C'est Afraid, oui. N'importe quoi. Et le titre, c'est...
2: Alors, c'est Walk of the Earth qui chante Afraid of Heights.
1: Voilà, c'est voilà. Le titre, c'est, voilà, c'est ça. Ouais. N'importe quoi, Bernie. Mais n'importe quoi. Alors, est-ce que tu connais le thème de la chanson?
2: Oui, ben justement, oui. C'est avoir peur de la hauteur et de faire le pas, etc. Bon, là, je pense qu'elle chante peut-être plus de manière amoureuse, mais je trouvais que ça correspondait bien aussi à l'aventure entrepreneuriale, de fait d'oser se lancer et d'oser faire ce grand saut d'entreprendre, quoi.
1: Ah ben, parfois, on peut tomber amoureuse ou amoureux à une entreprise aussi.
2: Bien sûr.
1: quelques petites infos avant de retrouver Anne. Mais justement, nettoyage du lac d'Hossegor en stand-up paddle 100% féminin. Eh oui, ça c'est le samedi 12 septembre de 9h à 12h. Donc vous l'aurez compris, c'est au lac d'Hossegor. Ensemble, préservons notre lac et la vie maritime. Alors, il y a 8 places gratuites de proposer uniquement sur inscription. Alors, nous n'avons pas eu l'information de savoir si c'était complet ou pas. Je donne quand même le numéro de téléphone. Comme ça, ça fera peut-être des listes pour une prochaine fois. 05 58 43 96 48. Bien sûr, cette action citoyenne et conviviale vise à sensibiliser à la protection de notre environnement tout en participant concrètement au nettoyage du lac et en pratiquant une activité sportive et dans une ambiance 100% féminine. Effectivement, en paddle, c'est assez sportif. À Herm, nos amis des artistes en Herm, samedi, proposent une expérience musicale immersive, terre et vibration. C'est samedi 12 de 16h à 22h. On parle entreprise, eh bien, on va en parler également de France Travail, qui nous envoie une information. C'est l'enseigne Burger King qui ouvre deux nouveaux établissements dans les Landes, à Castets et Peyrorade. Il recherche des équipes et managers en restauration rapide en nombre important. Voilà, donc il faut donc se mettre en rapport avec France Travail. Du côté de la chance de Saint-Vincent de Tyros. Journée européenne du patrimoine, 150 ans du lac de Sortes-Hossegor. Vous voyez, on revient au lac de Sortes-Hossegor. Ça, c'est le 19 septembre. C'est les journées européennes, la célébration des 150 ans du lac marin. C'est la ville de Sortes-Hossegor qui met à l'honneur l'un de ses patrimoines naturels les plus précieux et emblématique. Et c'est vrai que c'est magnifique, le lac d'Hossegor. En partenariat avec des associations locales et des acteurs du territoire, une programmation riche d'animations, d'ateliers, de rencontres invite petits et grands à découvrir l'histoire, les paysages, la biodiversité et les multiples richesses de ce patrimoine naturel unique. Conférence de presse, mais ça, elle est déjà passée. Alors, on va rappeler également le déjeuner solidaire au profit du secours populaire au Trinquet de Sorce, à Sorce-Hossegor, le 26 septembre, pardon, de 11h à 11h, pardon. Alors, nous recevons le secours populaire le 16 septembre, qui va venir nous expliquer en long, en large et en travers le pourquoi du comment de ce repas, de ce déjeuner solidaire organisé par le Secours Populaire au Trinquet de Sorce-Hossegor le 26 septembre à 11h. Rappelez-vous, nous avons reçu Marc Tambourin-Degui. Et ben, c'est le week-end prochain, du 17 au 20 septembre, l'Anglette Jazz Festival. Nous en reparlerons. Et du côté de la Luna Negra, nos amis de la Luna Negra, qu'est-ce qu'ils nous concoctent ? Et oui, comédie, café, théâtre, ça c'est le samedi, un week-end de fou. Une demande en mariage qui tourne à la catastrophe. Robert veut épouser Sarah, mais Jeannot, son meilleur ami, débarque de l'hôpital psychiatrique, pour un week-end qui va mener ce couple s'aimant passionnément à la folie. Alors ça, je pense que ça va être quand même un moment aussi assez amusant. Allez, on retrouve Anne Pessac pour nous parler un petit peu plus en détail de cette journée Queens and Latte Day du 19 septembre qui se tiendra à Sobion, si je ne m'abuse.
2: Oui, c'est ça. J'ai sur un livre perché, donc c'est un peu la contre-soirée parce que vous faites aussi une grosse journée. Faut croire que le 19 septembre, on s'est tous mis d'accord pour faire des trucs.
1: Et puis il n'y a pas que ça, il y en a plein encore.
2: Oui, oui. Bah oui.
1: Bah, n'hésitez pas à naviguer un petit peu entre chaque festivité.
2: C'est ça. Et donc oui, le 19 septembre, bah, si tu veux, elle arrive un peu comme une apogée, l'apothéose un peu de cette année de Queens and Latte mensuelle, où du coup, sur une journée entière, j'ai réuni 6 expertes. Plus moi, donc cette experte locale sur tout ce qui est création d'entreprise et sur chaque étape de la création d'entreprise.
1: C'est qui ces expertes ?
2: Alors du coup, on a... donc moi, je vais arriver tout de suite, je vais lancer un peu les festivités, justement.
1: Ah oui, t'es la patronne, t'es
2: avec,
1: la bosse.
2: en tout cas, la guide de cette journée, tout à fait, avec ce que j'appelle la roadmap. Où c'est un peu, si tu veux, le business plan. Quelles sont les grosses étapes de la création d'entreprise, l'étude de marché, etc., etc., jusqu'à l'identité visuelle, la communication, et ainsi de suite. Donc moi, j'interviens un peu pour donner ça, introduire toutes ces grosses étapes. Et après, du coup, j'ai Laurane, qui est juriste, et qui va venir sur les conditions générales de vente, parce que bien souvent, elles sont oubliées, ou mal faites, ou pas faites du tout. Mmh. Et donc, elle va venir là-dessus, sur ce thème-là. Après, on a Julia de Jougs qui vient chanter chez vous le soir.
1: Oui.
2: Bah ouais. Donc Julia qui
1: vient.
2: Elle
1: va intervenir à quelle heure ?
2: Le matin.
1: Ah bon.
2: Ouais,
1: ça va.
2: Ouais. Tout est on a.
1: Julia, tu seras
2: parmi nous. Tout est bien organisé. Exactement. Et donc Julia vient intervenir sur le copywriting, donc trouver ses mots pour pouvoir parler de soi et savoir parler de son identité, de son entreprise, ses valeurs, etc. Après, on a Faustine qui nous arrive de Biarritz pour parler de l'identité visuelle, qui est web designer, illustratrice et ainsi de suite. Et donc, on va passer un peu de temps sur l'identité visuelle. Après, on a pause déjeuner. Les femmes peuvent aller chez Carafe Coffee qui vient d'ouvrir.
1: Carafe Coffee
2: qui vient d'ouvrir au 12, là, dans la zone de l'Arrigan.
1: D'accord.
2: À Seignos.
1: Il faut qu'on les reçoive.
2: Ah oui, elles sont super et c'est vraiment chouette leur concept. Et donc, les femmes qui viennent à Sobion, soit elles amènent leur petite gamelle, soit elles vont pouvoir se restaurer justement à 5 minutes chez Carafe. Donc voilà, et après on repart l'après-midi et là on pose, c'est toute la construction. Si tu veux, le matin le thème c'est un peu les fondations et l'après-midi on construit avec Anne-Sophie qui vient aussi du Pays Basque et qui a le réseau aussi, c'est une association maintenant, Etchenana, qui est un réseau de femmes entrepreneurs également.
1: Etchenana.
2: Ouais, et elle vient l'après-midi pour nous parler, elle, de d'Instagram et de communiquer visibilité sur Instagram. Après, on a un point très, très important aussi qui est souvent pas connu chez les entrepreneurs. C'est Laetitia de chez Alliance qui vient de nous parler de prévoyance. Parce que souvent, tu vas entendre dire, bah oui, mais je suis entrepreneur, je n'ai pas le droit de m'arrêter, etc. Bah, en fait, il y a des conditions, des couvertures,
1: sociales,
2: il y a plein de choses à faire et il faut le faire, et pour la retraite aussi. Mm. Donc voilà, elle vient nous parler de tout ça. Et après, on termine avec la petite voix d'Iris qui nous fait un voyage sonore et bain sonore incroyable. Donc ça, pour poser un petit peu toute l'effervescence et tout ce qui a été appris. Et après, on a un after work et là, on a une loterie avec des artisanes locales, donc des lots d'artisanes locales à gagner. On a le Head Spa Osegor qui nous offre un soin rituel d'une valeur de 130 euros. Il y a Décormoi Café Céramique que je crois vous connaissez bien aussi, qui offre un bon cadeau. On a Sozen Massage qui aussi offre un massage. La Barista 64 qui est un café à Bayonne d'une des queens. Hein, c'est toutes des queens du Queens and Latte. La Barista, qui offre un brunch pour deux personnes. J'ai Marine Duval, la doula des possibles, qui offre un soin rebozo. Et voilà, je crois que j'ai fait le tour de tous les beaux cadeaux. On a Wella 40 aussi, qui travaille, qui est une traiteur aussi de Décormoi Café Céramique, qui va nous offrir les gourmandises l'après-midi au goûter. Carafe Coffee qui nous offre le café. On a également, donc il y a énormément de partenaires locaux, des artisanes, toutes 100% féminins aussi, locales. La Petite Voix d'Iris qui offre aussi un soin chez elle à la loterie. Et Laetitia Moreira qui vient nous faire l'atelier prévoyance qui nous offre le petit déjeuner. Donc c'est vraiment une journée de dingue.
1: Mais vous allez être sur les rotules.
2: C'est énorme.
1: Ça se termine à...
2: Ouais. Ben, c'est pensé comme une vraie journée d'immersion.
1: 19h. Oui.
2: Exactement. C'est 9h-19h, c'est intense. En même temps, on est entrepreneur ou on ne l'est pas, Bernard. Et donc, non, mais en fait, si tu veux, c'est pensé vraiment comme une grande journée d'immersion. Et à un moment, je ne voyais pas d'autres... Il fallait qu'il y ait toutes ces personnes-là, parce que c'est tout ce dont on a besoin pour vraiment créer une entreprise pérenne. Ça va donner aux femmes, ça permet de créer du lien, vraiment. Ça permet de rencontrer des expertes locales qui sont expertes de leur domaine. Donc, ça permet de créer du réseau aussi, mais un réseau très simple. Elles repartent toutes avec des outils qu'elles pourront utiliser dans la foulée, en fait. Il y a un moment aussi, pause bien-être, parce qu'on a besoin de ça, on a besoin aussi de pouvoir se ressourcer.
1: Ouais.
2: Un after-work pour célébrer, des cadeaux pour valoriser aussi et leur donner un peu de joie au cœur aussi et de valorisation de tout ce qu'elles auront fait, parce que leur présence et leur disponibilité et leur énergie va être évidemment fédératrice pendant toute cette journée. Donc voilà, je l'ai pensé de manière globale et complète cette journée.
1: Moi, je suis espanté, comme je dis, t'as tout ça dans la tête, t'as rien lu, t'as pas de notes, t'as sorti ça comme ça, parce que bon, quand on organise tout, on a pas tout à avoir dans la tête, mais au bout d'un moment, bon, hop, on relit ses notes. Là, t'as tout dans la tête, mais alors...
2: Charge mentale, 100%.
1: c'est extraordinaire.
2: Si tu veux, c'est ce que je te dis, c'est vraiment l'apogée d'un an au contact, au quotidien d'entrepreneur femme, de mon quotidien d'entrepreneur. Et ça fait plus de 3 mois que je le prépare, cet événement. Ça fait déjà depuis juin que je suis dessus, mais tout s'est fait de manière assez fluide. Les femmes, les expertes qui viennent à cette journée ont répondu présent tout de suite. Les partenaires ont répondu présent tout de suite. Les partenaires de la loterie aussi. Enfin ça, j'ai été surprise tellement, mais de manière sublime, de voir ce soutien, cet engagement de toutes ces personnes.
1: Et c'est la première journée que tu organises comme ça dans ce dans
2: un jour entier, complètement.
1: Alors on va rappeler quand même. Enfin, on va pas. Si on l'a dit un petit peu au départ, mais on va le rappeler haut et fort. Où est située cette journée? Parce que c'est un lieu quand même très particulier.
2: Oui. C'est sur un livre perché à Saubion. Et en effet, c'est un lieu particulier. Il est très particulier pour moi parce que quand je suis arrivée dans la région il y a 6 ans, Olga m'a accueillie vraiment comme... je dis que c'est ma marraine. Je trouve qu'elle ressemble à la marraine dans Cendrillon en plus. Et elle m'a accueillie vraiment les bras grands ouverts. Elle m'a permis de faire des ateliers, mes tentes rouges. Tout ce que j'ai fait, je l'ai fait là-bas.
1: Ah, d'accord. Les tentes rouges, c'était là-bas.
2: C'était là-bas aussi. Et ça a été vraiment un amour. Donc, ça a été repris depuis un an, justement, par Virginie et Damien. Et pour moi, c'était une évidence que si je faisais une journée comme ça, c'était là-bas. Alors, je dis pas, je ne sais pas s'il y aura d'autres journées. Je ne peux pas dire que ce sera forcément là-bas. Mais en tout cas, pour celle-là, pour moi, c'est sur un livre perché qui m'a vu naître dans la région, si tu veux. Et donc, il y a un vrai lien.
1: C'est marrant parce que c'est comme si tu étais dans un nid, comme les petits oiseaux qui ont le nid dans les arbres.
2: Exactement, c'est ça, cette salle, c'est un cocon.
1: Alors, on va rappeler sur un livre perché, oui. Je vais y arriver. Et vraiment, dans un arbre, allez-y voir, hein, c'est une construction fabuleuse qui a été faite par les anciens propriétaires, Olga et
2: Michel.
1: Et Michel, voilà, je ne me rappelle plus son prénom. Et après, ils ont rajouté une salle et tout ça. Mais allez-y, c'est une librairie dans un arbre. Tout est sécurisé, tout est en bois, c'est magnifique. Et c'est aussi l'occasion de pouvoir découvrir un site insolite. Hein,
2: oui.
1: Parce que, bon, des librairies sur des arbres. Moi, je suis ancien libraire et bibliothécaire. Mais dans ma carrière, je n'ai pas beaucoup vu de librairies ou de bibliothèques dans les arbres.
2: Ouais.
1: Donc, c'est vraiment très, très particulier. Et dans ce village qui est Sobion, donc ça, c'est une riche idée de l'avoir, d'avoir créé cette journée Queens and Late.
2: Latte,
1: ça y est, je me refais avoir. Latte Day. Allez, une dernière petite pause musicale et on se retrouve après avec notre amie Anne.
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1: Et voilà, alors je te laisse présenter le troisième extrait, si tu l'as bien en tête, mais je pense que tu l'as bien en tête, parce que c'est toi qui l'as sélectionné.
2: C'est Florence and the Machine, et c'est The Dog Days Are Over.
1: Florence and the Machine, qui est un excellent groupe aussi. T'es assez rock, en fait, toi.
2: Ah oui, très.
1: Très.
2: J'adore.
1: T'es rock.
2: Ouais.
1: D'accord.
2: Ouais.
1: On the road again, rock. Et c'est bien sûr Anne qui est toujours en notre compagnie pour cette journée Queens and Latte Day.
2: Oui, bravo.
1: Ah, mais j'ai Blandine qui vient de m'amener à la préfecture des Landes. Niveau de vigilance jaune, risque feu de forêt. Et allez, ça repart. Dans le cadre défini par le règlement interdépartemental de protection de la forêt contre l'incendie, il est décidé qu'à compter du vendredi 11 septembre, c'est-à-dire aujourd'hui minuit, dans la nuit de jeudi à vendredi, la vigilance revient au niveau jaune. Alors, elle continue là. Hein. Par conséquent, sur tout le territoire, sont interdits débroussaillage thermique, type chalumeau, oui, ça va de soi, brûlage à l'air libre des déchets verts, ça aussi, lanterne volante, ben voilà. Seul le tir de feu d'artifice ou spectacle pyrotechnique sont autorisés selon la réglementation en vigueur et l'article 24 du règlement interdépartemental. Ces interdictions doivent être respectées avec la plus grande rigueur. Oui, respectez, s'il vous plaît. Notre massif forestier est magnifique, magnifique. Et c'est un poumon d'oxygène. Non, ne le détruisons pas. Soyons sérieux et sérieuses. Pas de débroussaillage à ta journée du 19 septembre.
2: Non,
1: pas
2: non,
1: de barbecue, rien.
2: Non, pas de lancer de lanterne, pas de feu d'artifice, pas tout ça.
1: ça va être parfait. Dis donc, tu as été toute seule à organiser tout ça ?
2: Oui.
1: Eh bien, bravo, chapeau.
2: Ouais, merci, c'est gentil.
1: Ben, chapeau, parce que...
2: Après, j'ai le soutien un peu des expertes, en effet, qui ponctuellement m'ont quand même aidé, soutenu ou trouvé des idées, etc. Mais sinon, oui, l'idée, ouais, tout.
1: Alors, je vais faire mon Claude ce matin. Je vais poser la question qui pose souvent arrivée vers la fin de l'émission. Alors, je n'ai pas sa grosse voix, mais donc je vais le faire avec ma voix. Y a-t-il une question, Anne, que je ne t'ai pas posée, que tu aurais aimé que je te pose ?
2: j'étais pas prête. je réfléchis. Non, en plus, je t'ai dit, j'ai adoré moi l'interview. Je me suis éclatée à te répondre. Donc, franchement, pour moi, c'était top.
1: Ben, le plus important, c'est de rappeler ce 19 septembre, qui est une journée mémorable sur le territoire, parce qu'il y a plein de choses. Le Queens and Latte Day, de 9h à 19h, avec tout ce que l'on vient de dénoncer. Si vous voulez tout repréciser, vous réécoutez à 12h, à la rediffusion, 12h à 13h15. Et bien sûr, après, dans quelques jours, l'émission sera aussi en podcast. Tu attends... tu rêverais d'avoir combien de personnes ?
2: Il y a de toute façon une capacité, il y a une jauge, donc c'est 34.
1: Ouais.
2: Et on va voir d'ici là. Là, pour le moment, on est une vingtaine à peu près.
1: Ouais,
2: et
1: bah
2: donc
1: c'est
2: on
1: déjà
2: va
1: pas mal.
2: Voir. Bah ouais, tu sais, ce mois de septembre, c'est compliqué. Hein. Enfin, il y a beaucoup, beaucoup de choses. Ouais. Il y a plein de lancements, il y a plein de choses à faire. Il y a les impôts, il y a la rentrée des enfants, il y a beaucoup, beaucoup de choses. Donc, et puis surtout, les Landes, les gens s'inscrivent au dernier moment.
1: Oui, il n'y a pas que dans les Landes, mais c'est vrai que c'est même pour les concerts.
2: Ouais.
1: Et puis, il y a commencé à préparer, à penser à Noël aussi déjà.
2: Il y a beaucoup de choses en effet. Donc, et puis, il y a une conjoncture, il y a plein de choses. Donc, on va voir. Je pense qu'il nous reste encore une petite dizaine de jours pour que ça se remplisse correctement.
1: Est-ce qu'on peut réserver ?
2: Ah oui, bien sûr.
1: Comment on fait pour réserver ?
2: La question.
1: Bah, oui.
2: via mon site internet, en fait, tout simplement. Alors déjà, on peut me suivre sur Instagram à Essence Entrepreneur. Et là, il y a toutes les informations au sujet de l'événement et bien plus. Donc, Essence Entrepreneur. Et sur mon site internet à essenceentrepreneur.com, il y a vraiment un onglet Queens and Latte. Et du coup, là, toutes les informations de cette journée sont là et le lien vers les inscriptions aussi. Et c'est 57 euros pour toute la journée. Je sais que les 12 heures d'immersion peuvent faire un peu peur, mais en vrai, c'est parce qu'à chaque fois que je faisais les Queens and Latte, 3 heures, 4 heures, en fait, ça ne faisait qu'augmenter.
1: Oui.
2: Après, c'était 5 heures. Et à chaque fois, on se disait, mais c'est passé trop vite, il faut une journée. Donc, c'est vraiment pour ça. Et la journée est tellement bien faite. Il y a des pauses, il y a vraiment tout est fait pour. Je suis sûre que ça va s'enchaîner de manière extrêmement fluide et qu'on va se retrouver à l'apéro, à l'afterwork, en se disant. Ah d'ailleurs, j'ai oublié Chalala Kombucha pour les kombucha justement de la journée
1: Chalala
2: aussi.
1: Kombucha.
2: Donc voilà, je voulais quand même aussi citer tous mes partenaires et c'est ça aussi. Je veux dire vraiment merci du fond du cœur aux expertes qui viennent, aux expertes locales, à ces 6 femmes vraiment sublimes et que j'ai vraiment sélectionnées et triées sur le volet pour cette journée. Mmh. Et merci aussi à tous les partenaires, en effet, comme je disais, qui sont là pour nous régaler et pour nous offrir plein de cadeaux. Quoi.
1: Tu as donné le téléphone aussi, j'ai pas...
2: Mon téléphone à moi, c'est le 06 99 53 74 31. Voilà, c'est
1: là,
2: mon
1: on
2: pro.
1: Peut réserver aussi pour...
2: On peut m'appeler et tout. Je renverrai de toute façon vers les informations, mais on peut m'appeler si besoin, bien sûr.
1: D'accord. Alors faites attention, parce que ça a commencé à 2h, à 4h, et bientôt il y aura une Queens and Latte. Ça ne sera pas day, ça sera 3 days, 3 jours bientôt, si ça continue.
2: Ah ben, ça serait cool. En vrai,
1: elle me regardait, elle me dit, mais qu'est-ce qu'il me dit ?
2: Au départ, je voulais faire un festival de 3 jours. Donc, tu vois, t'es pas très loin de la vérité. Mais bon, après, je me suis dit, bon, en vrai, je suis pas une organisatrice de festival. À un moment, c'est plus compliqué. C'est une autre logistique. Mais why not ? On verra. Ça peut être des retraites. Les retraites, j'y pense, tu vois.
1: Il pourrait y avoir aussi des moments musicaux avec des artistes.
2: J'avais prévu. Malheureusement, mon artiste fétiche, Manon Gassin, que vous connaissez bien
1: oui,
2: ici,
1: Manon.
2: Sera aux rencontres d'Astafor avec Francis Cabrel. Donc, à un moment, elle ne peut pas être partout.
1: Oui, et puis là, c'est important pour elle, les rencontres d'Astafor.
2: Ça.
1: Ah,
2: c'est...
1: elle va aux rencontres d'Astafor.
2: Ouais.
1: Oh, Manon, on te souhaite tout.
2: Bah,
1: tu diras bonjour à Francis.
2: Oui.
1: C'est à part de Côte-Sud FM. Tu diras bonjour à Francis.
2: Voilà, donc c'est une belle chose pour elle. Donc, elle ne pourra pas être là ce jour-là, mais elle devait être là pour nous faire une petite pause musicale, en effet, avec sa douce voix angélique.
1: Oui. Puis c'est, c'est une belle artiste
2: qui
1: a une belle présence et prestance aussi. Mais Anne, mais c'est parfait tout ça. Alors qu'est-ce qu'on peut, comment dirais-je ça y est, j'ai plus mon mot. Souhaiter tout le succès possible à cette
2: Merci
1: journée
2: beaucoup.
1: Du 19 septembre. Allez-y. Tardez pas à réserver parce que 34, déjà une vingtaine, ça fait plus que 14 élus. Élus EES. Hein,
2: exactement.
1: C'est une journée
2: tout à fait,
1: spécifiquement 100% féminin. Donc sur un livre perché à Sobion.
2: Exactement.
1: Journée roadmap. Ah oui, la journée roadmap. On n'a pas dit ce que c'était, la journée roadmap. Pour toi, ça veut dire quoi, la journée roadmap?
2: La roadmap, c'est vraiment ta feuille de route, si tu veux. J'ai remarqué que business plan, ça fait saigner de l'oreille régulièrement les clientes que j'accompagne.
1: Ça fait saigner de l'oreille. Ah, je ne la connaissais pas, celle-là. On va la retenir.
2: Et du coup, je me suis dit, bon, et la roadmap, c'est venu assez naturellement. Et donc, j'appelle ça la roadmap, en fait. C'est vraiment ta feuille de route parce que c'est réellement ce que c'est. C'est ta feuille de route pour en cas de tempête, tu reviens à ça. Enfin, c'est ce qui va te permettre de créer entièrement ton entreprise et d'avoir la carte globale de toute ton entreprise, en fait.
1: En tout cas, si vous pouvez pas être disponible le 19, mais le 19, il va bien falloir vous rendre disponible avec tout ce qu'il y a à voir sur le territoire. Il va falloir arriver à vous rendre un petit peu disponible. Sachez que quand même, si vous voulez créer une entreprise ou avoir des conseils sur déjà votre micro-entreprise ou votre entreprise déjà créée, vous avez pu le constater ce matin, Anne, elle a la pêche. Elle a la pêche et je suis sûr qu'elle est de bons conseils parce qu'elle a vécu les choses en grand, en large, en travers, des grosses boîtes, des plus petites boîtes. Elle a du vécu, dans le... Alors, ne pensez pas que c'est une mamie grabataire qui est venue en déambulateur. Non, c'est une souriante jeune femme qui est arrivée tout en rose. Comme une, fresta, comme une frestagada,
2: <C'est ça. rire>
1: tout en rose, et qui est de très très très bons conseils, donc avec son entreprise Essence Entrepreneur, Anne Pessac, qui peut vous être de bons conseils, et Dieu sait si vous avez besoin de conseils, toutes. Et sur vos créations d'entreprises, quelles qu'elles soient, dans ce monde un petit peu compliqué en ce moment, de brut.
2: Oui, oui.
1: Et c'est compliqué de faire son petit nid et son petit chemin. Mais bon,
2: oui.
1: On sait les femmes opiniâtres, on sait les femmes courageuses, on les connaît pour aller jusqu'au bout de ce qu'elles veulent faire.
2: Persévérance.
1: Bravo, mesdames. Donc, continuez comme ça. On va se quitter, Anne.
2: Voilà.
1: Et oui, ça
2: Merci
1: arrive.
2: Merci, Bernard.
1: On arrive au fond. Alors, vous allez sûrement rester à l'écoute de Côte-Sud FM aujourd'hui. De 11h à 12h, c'est un peu fort ça. Vous retrouvez le langage de l'art avec Roxane, c'est du théâtre, animé par notre ami Claude. 13h, 14h, lecture d'été. 16h, 17h, Funkaholics, le funk rien qu'en vinyle, tout en vinyle, par notre ami David. 19h, 21h, happy hour, c'est l'heure de l'apéro, avec modération bien sûr. 23h minuit, instant great black music, et bien sûr entre-temps les chroniques, les programmations musicales, la touche française, la note française également, la musique internationale. Merci Anne.
2: Merci beaucoup Bernard. Merci
1: à très bientôt. À très bientôt.
2: À
1: faudra
2: très bientôt.
1: Venir nous refaire un bilan d'étape de comment se passe ta société, ton entreprise et tout ça,
2: avec
1: et surtout nous reparler de tes prochain projet.
2: Avec grand plaisir.
1: Restez à l'écoute de Côte-Sud FM 90.3 et côte-sud-fm.fr. Prenez soin de vous et aussi des autres. Bye bye tout le monde.
2: Bye bye.

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3: Bienvenue aux lectures d'été des fanfictions lues tout l'été par Sonorus. Secret de Serpentard, tome 2. Le pensionnat Wimbley. Dans l'épisode précédent, Narcissa découvre sa nièce et en conçoit une jalousie sans bornes, elle qui désespère d'avoir un enfant. Elle découvre par là même un sentiment nouveau, dérangeant, mais impérieux. La colère.
4: Le bloc de pierre roula sur lui-même, comme s'il refusait de renouveler l'effort de s'élever dans les airs. Puis il finit par l'éviter à nouveau. Vera leva lentement le bras, avec l'impression de devoir soutenir tout le poids du bloc de pierre. Son épaule était douloureusement contracturée, mais Vera ne le réalisait qu'à moitié. Le bloc de pierre se positionna devant l'entrée de la grotte et se déplaça vers l'intérieur pour trouver un appui stable. À l'intérieur de la grotte obscure, Vera ne voyait plus que les yeux lumineux des deux dragons qui l'observaient avec curiosité, sans méfiance. Les dragons étaient sur le point de disparaître derrière le bloc de pierre quand Vera perçut un bruit aigu dans le lointain, parfaitement reconnaissable. L'air vibra, d'abord imperceptiblement, puis très nettement. Et en reconnaissant le son des deux sifflets que Vera avait confiés à Daisy et à Narcissa, elle sentit son estomac se contracter avec violence. Catastrophée, elle entendit des raclements de roches qui lui signalaient que ces deux dragons remuaient pour tendre l'oreille à l'intérieur de la grotte. Elle vit leurs yeux verts et violets s'écarquiller, puis elle sentit la force des dragons s'opposer au mouvement qu'elle souhaitait imposer au bloc de pierre. Un véritable bras de fer commença, où Vera essayait de caler le bloc de pierre pour empêcher les dragons de sortir, et où les dragons s'y opposaient de toute leur force. Vera tint bon, jusqu'à ce qu'une vague plus grosse que les autres s'éclate sur la falaise et l'asperge d'eau gelée. Elle relâcha son attention une fraction de seconde, et les deux dragons en profitèrent pour faire basculer le bloc de pierre qui tomba au bas de la falaise et se brisa en plusieurs morceaux. Avec agilité, les dragons s'extirpèrent de la grotte et la regardèrent avec un air d'incompréhension totale. « Non, restez ici !» supplia Vera en désignant la grotte. « Restez ici, s'il vous plaît !» Mais les deux énormes créatures avaient été admirablement dressées pour répondre à l'appel de leur maîtresse, quoi qu'il arrive. À regret, ils se détournèrent donc de Vera. Ils déployèrent leurs immenses ailes et d'une impulsion puissante sur leurs pattes arrière, ils se décollèrent de la falaise et remontèrent vers le sommet. « Oh non !» gémit Vera. « Non, non !» Puis, pantelante, lessivée, frigorifiée et impuissante, elle dut se contenter de les regarder s'envoler à tire-d'aile vers l'horizon, droit vers le pensionnat Wimbley. Au pensionnat Wimbley, depuis les deux coups de sifflet, personne n'avait bougé d'un millimètre. Seule Eleanor Wimbley, cachée derrière l'arbre de couleur rouille, se tournait alternativement vers Narcissa et Daisy, l'air de plus en plus inquiet. « Que se passe-t-il? Qu'avez-vous fait ? » demanda-t-elle pour la cinquième fois, toujours sans obtenir de réponse. Daisy scrutait le ciel avec inquiétude, tandis que Narcissa avait fermé les yeux, atterrée. « Répondez !» ordonna Eleanor Wimbley d'une voix sourde, en secouant le bras de Narcissa. « Répondez, enfin !» Et, alors que les deux sifflements stridents venaient de s'évanouir dans la nuit, un autre bruit devint perceptible. Un grondement énorme, qui, contrairement au sifflement, ne s'atténuait pas, mais s'amplifiait de façon menaçante, jusqu'à devenir assourdissant et à forcer certains invités à plaquer leurs mains sur leurs oreilles. Avant que quiconque n'ait pu prendre la moindre décision, quelque chose percuta le dôme bleu du sortilège de protection avec une force inouïe, produisant un crépitement inquiétant. Tout le monde leva les yeux avec des exclamations horrifiées.
5: « Des dragons !»
4: cria la voix aiguë de quelqu'un qui avait pu distinguer quelques écailles sur les masses obscures qui venaient de se heurter au dôme du sortilège de protection. Le sortilège avait tenu bon, mais les dragons avaient laissé deux énormes éraflures au sommet du dôme qui se résorbaient d'elles-mêmes avec une rapidité impressionnante. Eric Wimbley, le frère d'Eleanor, poussa un cri de terreur et s'enfuit en direction du pensionnat, plaquant ses mains sur ses oreilles.
6: « Que tout le monde garde son calme !» dit la voix puissante de Dumbledore. « Respectons le protocole, les enfants et les moldus aux portes loin, et vite !»
4: Enfin, Narcissa sortit de sa torpeur et saisit le bras d'Eleanor Wimbley avec force.
7: « Les enfants !» dit-elle le souffle court. « Il faut mettre les enfants à l'abri !»
4: Eleanor Wimbley se tourna vers elle, effarée, comme si elle avait du mal à réaliser que Narcissa l'avait trahie et que l'acte de réconciliation qu'elle pensait faire en l'invitant allait mener à la destruction de son pensionnat. « Je n'aurais jamais dû vous faire confiance, n'est-ce pas ?» Son regard était si froid que Narcissa ne put le soutenir. Eleanor Wimbley la laissa planter là et s'élança vers le pensionnat à la suite de son frère, sans doute pour le mettre en sécurité. Narcissa resta figée sur place jusqu'à ce que les dragons percutent une nouvelle fois le dôme de protection avec encore plus de force que la première fois. Cette fois-ci, quelques volutes bleues se détachèrent des deux impacts et les deux dragons, au lieu de s'éloigner, plantèrent leurs griffes dans le dôme et le lacérèrent pour le fragiliser. De temps à autre, ils s'interrompaient dans leur entreprise et Narcissa pouvait les voir scruter la foule à travers le dôme de protection. Ils les cherchaient, Daisy et elle. Les personnes présentes dans l'enceinte du pensionnat Wimbley s'étaient, elles aussi, mises en mouvement. Sirius et ses amis rassemblèrent les jeunes enfants en un clin d'œil et entreprirent de les guider vers les portes au loin disposées un peu partout autour du pensionnat. Ted, lui, avait fait descendre Nymphadora de ses épaules et l'avait mise dans les bras d'Andromeda. « Mettez-vous à l'abri !» dit-il la voix tendue. Andromeda était terrorisée, mais elle ne protesta pas. Ils avaient envisagé cette situation et s'étaient mis d'accord sur le fait que, si le pensionnat venait à être attaqué, Andromeda irait mettre Nymphadora à l'abri, tandis que Ted resterait sur place. Dans les bras d'Andromeda, Nymphadora se débattait pour rester avec son père.
5: « Maman, maman, je veux pas partir. Je veux rester là. Je veux battre, je veux battre !»
4: Ted l'embrassa tendrement sur le front. « Un jour peut-être, mon ange, mais pas aujourd'hui. Allez, à tout à l'heure. » Il prononça ces mots comme une promesse, comme si cela pouvait augmenter ses chances de survie. Andromeda et Ted s'embrassèrent tendrement, puis se détachèrent à contre-cœur. Andromeda tourna résolument les talons pour suivre les moldus qui se ruaient sur les portes au loin, en essayant de ne pas penser au fait qu'elle venait peut-être d'embrasser Ted pour la dernière fois. Agrippées au dôme de protection, les griffes plantées dans l'épaisseur du sortilège qui protestait en grésillant, les dragons commencèrent à cracher du feu sur les failles qu'ils avaient ouvertes dans le dôme et quelques flammèches parvinrent à pénétrer à l'intérieur. Et puis, ils eurent l'idée fâcheusement intelligente de coopérer. Balor se détacha du dôme et s'envola haut dans les airs, au-dessus du pensionnat Wimbley. Ramia, quant à elle, resta sur place et continua de fragiliser le dôme. Lorsqu'il estima qu'il se trouvait suffisamment haut, Balor fonça en piqué vers le dôme à une vitesse étourdissante. Ramia se dégagea au dernier moment et Balor percuta le dôme à l'endroit où Ramia l'avait fissuré. Et dans un éclair bleu et aveuglant, le dôme de protection fut pulvérisé avec un bruit assourdissant qui couvrit les hurlements de terreur de ceux qui se trouvaient en dessous. Balor manqua de s'écraser sur la foule, mais se redressa juste avant et alla se poser tout près du pensionnat, en faisant écrouler par mégarde un pan de mur. Ramia, elle, se posa à une extrémité de la clairière, à l'opposé de Daisy et Narcissa.
5: « Abattez-les !»
4: cria quelqu'un dans la foule. Les aurores encerclèrent les dragons et les sortilèges se mirent à pleuvoir sur les deux créatures. Il était clair que les dragons ne comprenaient absolument pas pourquoi tous ces gens leur voulaient autant de mal, alors qu'ils venaient tout simplement chercher leur maîtresse. Dans un premier temps, ils se contentèrent de pousser des petits couinements de protestation et de courber les chines. Puis, Ramia reçut un sortilège dans les yeux et, aveuglée, elle cracha une immense gerbe de flammes sur ceux qui l'attaquaient.
5: « Protego !»
4: hurlèrent en chœur les aurores qui l'encerclaient. Les aurores furent assez rapides pour se protéger des flammes, eux et les quelques sorciers qui étaient restés se battre à leur côté. En revanche, les flammes qui étaient passées au-dessus d'eux poursuivirent leur course et embrasèrent une partie de la pelouse et la tente qui était la plus proche de Ramia. Les aurores redoublèrent de violence, et Narcissa vit avec horreur des traces de sang noir apparaître sur les corps des dragons, aux endroits où ils étaient frappés par les sortilèges qui pleuvaient sur eux. « Allons-y » dit-elle brusquement. Elle n'avait pas vraiment de stratégie, mais elle refusait de rester les bras croisés pendant que les aurores réduisaient leurs dragons en charpie. « Si, si !» appela Daisy pour la retenir. Mais Narcissa s'avança à grandes enjambées à travers la clairière. Elle ne tremblait plus du tout, et la douleur qui la lançait quelques instants plus tôt en travers de la tête semblait s'être subitement évanouie. Elle chercha furtivement Éléanor des yeux et la vit courir à toutes jambes vers l'arrière du pensionnat à la poursuite de son frère. Elle n'avait parcouru que quelques mètres quand le sol trembla à nouveau. Narcissa vit des traînées obscures zébrer le ciel, puis des silhouettes masquées et encapuchonnées apparurent autour d'elle. Les mange-morts qui savaient voler ou transplaner avaient profité de la disparition du dôme de protection pour pénétrer l'enceinte du pensionnat et prendre les aurores à revers. Narcissa entendit un concert de stupéfix, de confringo, de reducto, de bombarda et d'avada kedavra s'élever autour d'elle, ainsi que d'autres incantations obscures qu'elle ne connaissait pas. Des étincelles rouges, bleues, vertes, jaillissaient de toutes les baguettes et certaines la frôlaient dangereusement. Alors qu'elle s'emparait de sa baguette pour se protéger, un mange-mort de haute taille la saisit par le bras et la tira vers les bordures de la

0: rosiers. Narcissa se tourna vers l'endroit où elle avait laissé son amie, mais n'y vit qu'un enchevêtrement de branches enflammées. Plus loin, Balor se débattait contre les aurores et crachait du feu tout autour de lui, y compris vers les murs du pensionnat Wimbley dont la charpente venait de s'embraser. À quelques mètres de Narcissa, un homme fut stupéfixé et tomba près de la muraille de Tentagriffe. Aussitôt, un tentacule griffu s'enroula autour de lui, lacéra sa chair avec un bruit horrible et le traîna jusqu'à l'enchevêtrement de tentacules où il disparut, avalé par la masse mouvante de harpons végétaux. Pendant plusieurs secondes, Narcissa garda ses yeux fixés sur l'endroit où l'homme avait disparu, comme si elle était persuadée qu'il allait réapparaître en pleine santé. Mais les tentagriffes l'avaient définitivement avalé. Puis Narcissa se souvint ce qu'elle cherchait et se remit à scruter la clairière avec anxiété. Où pouvait bien être Daisy? Avait-elle subi le même sort tragique que le malheureux qu'elle venait de voir disparaître? « Là-bas » dit Evan Rosier d'une voix rauque, en désignant l'arbre qui brûlait comme une immense torche. Narcissa plissa les yeux, et soudain elle vit une silhouette allongée à terre, immobile, au pied de l'arbre. Et en reconnaissant la cape orange et la chevelure cuivrée de son amie, Narcissa sentit son cœur se cogner violemment contre sa poitrine. « Daisy !» Elle s'élança aussitôt dans sa direction, suivie de près par Rosier. Elle se trouvait à mi-chemin quand il lui saisit l'épaule et la projeta violemment à terre. Alors qu'elle s'apprêtait à protester, elle s'aperçut qu'un aurore s'était interposé entre eux et Daisy et cacha soigneusement son visage dans l'herbe afin de ne pas être reconnue. Et pendant que Rosier combattait l'aurore, Narcissa se mit à ramper dans l'herbe dans la direction de Daisy. La progression n'était pas aisée, car elle devait s'arrêter souvent pour esquiver les sorts qui fusaient au-dessus de sa tête. Des explosions soulevaient des gerbes de terre autour d'elle et des éclats de pierre lui frôlèrent le visage à de nombreuses reprises. Néanmoins, elle continua d'avancer. Elle passa à côté d'un cadavre calciné en gémissant de dégoût, puis d'une énorme coquille de crabe vidée de son contenu. Elle se brûla les mains et les bras à cause des braises qui jonchaient le sol, à tel point que lorsqu'elle arriva près de Daisy, les manches de sa robe étaient entièrement réduites en lambeaux. « Daisy !» appela Narcissa. Mais son amie resta immobile. Narcissa se redressa et s'accroupit auprès d'elle, le souffle court. Daisy respirait, mais elle était inconsciente et un filet de sang coulait le long de sa tempe. « Daisy !» l'appela encore Narcissa en la prenant dans ses bras. À nouveau, elle n'obtint pas de réponse.
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3: Il est 14h.

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Funkaholics, la puissance du funk, F-U-N-K-A-H-O-L-I-C-S, et oui, c'est l'émission dans son format estival que je vous retrouve aujourd'hui. Oh là, j'en perds mes mots dès le début de l'émission, ça va pas du tout, du tout. Il va falloir que je me mette une petite dose de funk pour repartir du bon pied. Et de toute façon, on va pas tarder, car dans les sessions estivales, on a moins de blabla et plus de musique. Et on commence tout de suite avec un artiste français très récent, Double, qui a sorti son album Analog Love en 2024. Et le titre, c'est Body Hit. On s'écoute ça tout de suite.

0: Body Hit Double sur cet album Analog Love paru en 2024. Et là, on va continuer avec quelque chose d'assez moderne malgré tout, même si on est en 93. C'est pas du funk, mais bon, ça en découle. C'est l'artiste Snoop Doggy Dogg. De son nom de base, le titre c'est Ain't No Fun, paru sur son premier album Doggy Style en 93. Et vous allez voir, c'est quand même très groovy, très funky. Et ceux qui crieront à l'hérésie, eh bien, bouchez vos oreilles.
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Ain't No Fun, Snoop Doggy Dogg, album de 93, Doggy Style. Et oui, j'adore ce son, j'adore, je pourrais vous passer l'album au complet. Mais bon, ça sera pour une prochaine émission, je pense. Je vous prépare ça. En attendant, on continue avec une artiste aussi qui date un petit peu, Asha Pottley, qui est là sur un maxi de remix. Et le remix qu'on va s'écouter, c'est un remix du français Yuxek. Et là, ça déménage. Le titre, c'est I Am Song. On s'écoute ça tout de suite. Remix de Yuxek, Asha Pottley, maxi Disco Mystique.

Achapoutli Disco Mystique, remix par Yuxek, I Am Song, Sing Me. Et là, on repart avec un grand monsieur du jazz pour faire plaisir à Sandrine, monsieur Herbie Hancock. Mais là, on n'est pas du tout, mais du tout, dans sa période jazz. Là, c'est l'album Future Shock et le titre du même nom. Le titre, c'est Future Shock également. On s'écoute tout de suite, monsieur Herbie Hancock.

Future Shock, titre de Herbie Hancock sur l'album du même nom. Et on s'enchaîne tout de suite avec un autre grand monsieur de la musique, monsieur Prince. Cette fois-ci dans un maxi 45 tours avec un titre que vous connaissez peut-être, extrait de l'album Purple Rain. Le titre, c'est When Doves Cry.

Je vais y arriver cette fois-ci. Quang Bin avec l'album Mordecai. Et là, on va s'écouter le titre Time, extrait de l'album.

Time, You and I, Crank Bing avait sur l'album Mordicay. Et là, on s'enchaîne avec le titre High Tension du groupe High Tension sur un petit 45 tours que je vous envoie dès maintenant. C'est parti!

High Tension, de High Tension sur ce maxi 45 tours. Et on enchaîne maintenant avec le groupe Blackbirds, groupe fondé par les élèves de Donald Byrd, jazzman préféré de Sandrine. Et on s'enchaîne avec le titre sur l'album City Life, pardon, je divague. Album de 1975 avec le titre Rock Creek Park, The Blackbirds.

Oh yeah, The Blackbirds avec le titre, Rock Creek Park, extrait de l'album City Life paru en 1975. Et comme vous l'avez vu, cette émission est partie complètement en vrille. On n'a même pas l'ébauche de quelque chose d'un peu homogène. On s'en va dans tous les sens et on va continuer parce que bah, c'est comme ça, c'est le funk. Ça part en vrille, ça s'en va dans tous les sens. Et là, on s'en va avec Monsieur Johnny Guitar Watson, que je vous ai déjà présenté dans une précédente émission. Émission que vous pouvez retrouver sur la rubrique, dans la rubrique podcast de Côte Sud FM au rayon Funkaholics, Funkaholics. Vous n'avez qu'à tapoter ceci sur votre clavier et là vous allez voir toutes les offres alléchantes des émissions précédentes et vous ambiancer, découvrir, redécouvrir, vous laisser aller au son du groove et on se laisse aller tout de suite avec le titre Superman Lover de Johnny Guitar Watson.

0: Superman lover. It's the Superman lover, Monsieur Johnny Guitar Watson. Titre qui paraît sur le titre. Sur le titre. Pardon. Sur l'album Ain't That a Bitch, paru en 1976, album de Johnny Guitar Watson que je vous ai déjà présenté dans une émission précédente. Et comme je vous lis et je vous répète à chaque émission, n'oubliez pas d'aller consulter les podcasts, autant ceux de Funkaholics que ceux de la radio. www.côtesudfm.fr, mais également vous pouvez suivre l'actualité de la radio sur les réseaux Facebook, Instagram. Tenez-vous au courant, les émissions, les matinales, l'information de la radio. Et aussi pour vous rappeler que s'en vient à grands pas une fête organisée par Côte Sud FM qui se déroulera, si je me rappelle bien, à Seignos le 13 septembre, samedi 13 septembre. Tout au long de la journée, je serai également là pour passer un petit peu de son. Alors, je ne sais pas encore quel style de musique, mais on verra. Et je vous invite à venir découvrir les gens et rencontrer les gens qui animent cette radio à longueur d'année. En tout cas, merci à tous de nous écouter, de nous suivre sur les réseaux. Et pour conclure cette émission, je vais juste vous souhaiter un excellent week-end, une très bonne semaine pour ceux qui commencent la semaine, un très bon séjour dans notre région pour ceux qui ne seraient pas d'ici et qui seraient en vacances par ici. En tout cas, je n'ai qu'une chose à vous dire, que le funk soit avec vous. Que le groove s'empare de votre esprit et que peu importe ce que vous écoutez, it's got to be funky.
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1: Il est 17h.
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1: Il est 19h.
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0: 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Il est 20h.
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1: Il est 21h.
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2: Il est 22h.

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